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1: 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Salut les Droogs, c'est De Warlin. Je vais vous présenter un groupe de hardcore québécois. Pas trop la scène que j'écoute le plus, mais faut dire qu'à Montréal, on fait ça particulièrement bien. Le groupe s'appelle Bruiserweight. Il a vu le jour durant le confinement de 2021 et contient en son sein John à la guitare, Scott à la batterie, Grayson au chant, Ryan à la basse et Alec à l'autre guitare. Au début, c'était juste John et Scott, donc guitare et batterie, qui se sont enfermés en répète et qui ont pondu 4 chansons en 4 répètes. Le reste du groupe les rejoindra rapidement. Le groupe est entré en studio en mars 2023 pour enregistrer leur première démo. Dans ce groupe, on y retrouve des gars de Force Majeure, Shutaway, Deadbolt, Cloned Apparition, La Gâchette, Offside ou encore Will to Speak. Je vous propose d'écouter le morceau Killing Spree, extrait de cette démo. 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Bon là, c'est du hardcore. 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
1: C'est l'instant découverte sur Drouguise Radio et on va s'intéresser aujourd'hui à un groupe qui s'appelle Smart Boys. Ils nous viennent tout droit de San Antonio au Texas. On y retrouve des anciens membres de Lower Class Brats et à leur actif, ils ont une seule sortie chez Crowd Control Media. C'est sorti en 2018, ça s'appelle I'm a Lion. Tout de suite, Smart Boys, I'm a Lion.

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1: Salut, c'est Wati. On se retrouve pour une nouvelle découverte avec un groupe qui nous vient de Finlande. Ce groupe-là, c'est Hats and Caps. Ils avaient sorti un 45 tours au début de l'année 2020 et qui était passé sous nos radars et qui apparemment était sold out très rapidement. Hats and Caps ont eu la bonne idée de nous écrire parce qu'ils cherchent un label pour sortir leur album. 12 chansons, franchement une super, super bonne découverte. On va écouter tout de suite un titre qui s'appelle Pay the Price. Ça va vous donner un petit aperçu de ce que peuvent envoyer les Finlandais. C'est Hats and Caps avec Pay the Price, tout de suite en exclusivité sur Droogies Radio.

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Salut à tous les auditeurs de Druggies Radio, c'est Snoop Machine. On part sur un super track du groupe Lion Slow, Skinhead Oi Oi, ACAB 1312, Working Class. Excellent, excellent. La voix de la rue ne s'éteint pas. C'était Snoop pour Druggies Radio, bonne écoute.

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1: Salut les Drouguises, arrêtons-nous aujourd'hui sur un monument. Ouais, aujourd'hui, on est en mode platine classique, ma gueule. Nous parlerons aujourd'hui en effet de l'EP de Menace, Final Vinyl, sorti en 79. 1979, c'est en effet l'année de leur première séparation. Le disque est sorti chez Small Wonder Records. Parlons un peu de l'objet alors. La pochette simple et efficace. Il y a un fond noir et blanc et des inscriptions en rouge. Ça, c'est sur le côté pile. Sur le côté face, on retrouve justement les portraits des membres du groupe et les remerciements. Il n'y a pas d'insert, mais bon,

C'est un peu l'époque qui veut ça, donc on va pas se formaliser là-dessus. Par contre, le rang central est parfait. Et ça, c'est le plus important. Tout y est, vitesse, titre. Ok, tout est bon. Côté morceaux, on en compte deux sur cette EP. Face à La Sirfios, mon titre préféré de Menace. Un morceau péchu avec des bons riffs et des chœurs. Sur la face B, c'est Carry No Banners. C'est un morceau qui me semble moins connu du groupe, mais qui est tout aussi complet. Je l'adore aussi. En somme, c'est un EP qui conviendra aux oreilles de tout punk and skins qui se respecte. Tout de suite sur Droogies Radio, La Sirfios et Carry No Banners.

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0: bien dans son quartier, quoi. 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
1: Un petit interlude post-punk Oi avec cette reprise du groupe Sad Lovers and Giants et le morceau 50-50, ça a été repris par Brumure récemment. C'est à la demande de Ben de Toulon.

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1: Oh, il est drogué. C'est la rayure. La petite exclue et découverte de ce mois de juin 2025. Pour moi, c'est le dernier rancœur. Voilà, ça vient de Nancy. C'est de la colle Oi. Habituellement, c'est pas trop ma tasse de thé, mais j'avoue, là, la bombe m'a laissé sur le cul. Je vous laisse donc sur le single La Part des Anges.

à tout the core, le mouvement est mondial. Le prochain son est labellisé Hardcore World Wild avec les frangins de Coldside. L'aimable participation de Roger Miret, Diagnostic Front et de Freddy du groupe Handball. Le track s'appelle Outcast, Thugs and Outsiders. Ça tape très très fort. Le son a 10 ans mais n'a pas vraiment pris une ride. Bonne écoute sur Droogies Radio, c'était Snook.

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7h03 sur Droulis Radio, on part en Allemagne avec Badco Project et leur morceau Born to Lose. Puis on écoutera Social Distortion, Don't Drag Me Down. Merci d'être à l'écoute de la matinale de Droulis Radio. Bon courage à tous ceux qui vont ou sont déjà au taf. 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

On part maintenant à Karlskrona en Suède avec On The Job et leur morceau City Of Bourdon. Il aurait pu s'appeler Lille celui-là. Puis on écoutera le groupe franco-portugais Atlante avec leur Civilisation Perdue. Ça vous rappelle rien ? Louise Radio, il est 7h10. Oh oui.

7h16 sur Drugs Radio. Est-ce nécessaire de présenter ce morceau? Je n'en suis pas sûr, donc je vous annonce le morceau qui suivra le dernier ressort. Ça sera The Janitors avec Rochelet 80. C'est toujours la matinale de Drugs Radio avec The Warlock.

On vient d'écouter les Vénères de Bordeaux, j'ai nommé Capo Blood. J'adore ce groupe. Le morceau c'était On sera là. Et ça tombe bien qu'il soit là car on va écouter maintenant les post-punk de False Figure, Morningstar, suivi d'un épisode d'idiotisme de l'ami Ben Dickey de Cran. Et je reviendrai après les Anglais d'Argy Bargy, There's Gonna Be a Riot. Ça, fallait s'y attendre. Broodies Radio, il est 7h23.

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2: En 1967, le groupe rocksteady jamaïcain Soul Vendors, dans lequel officie notamment Jackie Me Too, est choisi par Coxswain Dodd du label Studio One pour accompagner Alton Ellis et Ken Booth en Angleterre en tournée. À la suite de ça, toujours la même année, le groupe enregistra une série d'instrumentales dont le morceau Swing Easy fait partie. Ce rythme traversa les âges en étant mixé et remixé, les voix de Dennis Brown ou encore de Johnny Osborne posées dessus. En 1987, dans leur album Rien qu'entraînant, Camera Silence décida de réenregistrer le Swing Easy, mais à leur manière et en instrumental. Et c'est comme un clin d'œil au traditionnel rhythm jamaïcain qu'en 2015, le groupe Trouble de Lille décida de récupérer le rhythm de Camera Silence, Swing Easy, et de le transformer en Take It Easy, un morceau avec des paroles. Trouble, Take It Easy, 2015.

7h36 sur Droogies Radio. Alors, il vous a plu cet épisode d'idiotisme? Moi, grave, car on a pu écouter les Lois de Trouble. On va écouter maintenant les Tekel. Vous savez, le groupe qui a un vocabulaire limité. Ça sera Skinhead, pas vraiment. Puis on repartira à Londres avec Seaside Rebel ce coup-ci et leur morceau Wrong or Right. C'est toujours le 7 à 8, la matinale de Droogies Radio avec votre serviteur, De Warren. Tout de suite.

Allez, je vous propose de retourner en Suède en plein milieu de la tempête à Brovink. Puis on ira encore en Angleterre avec The Violators et leur morceau Gangland. Boogies Radio, il est 7h42. 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

Je sais pas vous, hein, mais moi je suis bien claqué ce matin. La fatigue se fait sentir. Je vous propose donc qu'on écoute Blitz avec leur morceau Fatigue. Puis ce sera le poteau Doug de Lorient avec son projet solo Cuir et son morceau Gerbe. Doogies Radio, il est 7h50. C'est bientôt la fin de la matinale. Sniff, sniff, sniff. Blitz, oi.

Ça y est, ça devait arriver. C'est la fin de la matinale. Juste le temps d'écouter un dernier morceau avant de laisser la place à la matinale reggae. C'était De Warlin. Je vous dis à demain. On finit avec Digital Octopus, sa reprise de Blitz, Voice of a Generation. Il est 7h55. À demain.

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2: 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Salut à tous, Swindle de retour de commande de Sweet Sound pour un peu post-tune jamaïcaine malgré le soleil, pas l'hiver. On attaque avec Tony Elbert, Baby Please Come.

Recorded against Standard It's Kaka. Good reaction, too much loving. Une fois n'est pas coutume, un morceau bien funky, l'instrumental bien funky. Mais sorti sur Fama par les Mao, qui s'appelait Pepsi. Maintenant, Tenzin Days. Man is going to fall, sorti sur Crap.

Max Romeo, The Little Rice, Gold Kika, The Vanilla of Star, Brotherly Love. Et on enchaîne avec les Rudies, it's coming to Rainbow City.

to Rainbow City, The Rakim, Joe Max, Something Sweet Lady, Magnifique Tuesday Marvels, Someday We'll Be Together. C'est déjà la fin de Sweet Sound. Retrouvez évidemment tous les vendredis à 8h sur les Trickies Radio et sur seulement pour les anciens épisodes Mixcloud, car on n'a pas encore trouvé de solution et j'en suis bien désolé. On va y remédier à ça très vite. On finit avec cette tune, Rudy et Skito, Ethiopia. Allez, salut, à la prochaine. Achetez les disques.

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avec vous pour un quart d'heure, 20 minutes, pendant lesquelles on va écouter des nouveaux morceaux sortis en ce mois de novembre 2021. Et on commence avec un nouveau single des excellentissimes Rotten Mind, qui est sorti le 12 novembre. Il s'appelle Serpent's Eyes. Il annonce la sortie du 5e album des Suédois, qui est prévu le 18 mars 2022, via Lovely Records. Voilà, pour le coup, trop rien à dire, si ce n'est apprécier cet excellent nouveau morceau, qui donne grave envie d'en avoir plus. Rotten Mind, Serpent Eyes sur Droogies Radio.

0: Voilà, c'était Rotten Mind avec leur morceau Serpent Eyes. Fatal Blow, c'est un peu un The Oppressed bis, car on y retrouve pas loin de trois membres des Oppressed dans ce trio, Roddy, Paul et Tony. Et ben Fatal Blow ne s'arrête plus de produire des scuds. Et j'en veux pour preuve, en 4 ans, un split avec Oi Polloi, un live et 3 albums. Le quatrième est arrivé le 11 octobre 2021. Je vous propose le morceau Black Gold, qui occupe la troisième plage sur 13 morceaux que comporte ce nouvel album qui s'appelle lui aussi Black Gold. Voilà, des sharps qui ont viré rouge et noir sur Droogies Radio. 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

Instant Primator Crew. Je vais vous proposer un morceau de chaque phase du split EP entre les Américains de Violent Way et les Montréalais de Béton Armé. Mais avant ça, je vais vous dire que la pochette représente un skin qui brise ses chaînes à la force de ses bras musclés. Qu'elle est signée Anthony De La Cruz, aka mec de Cuero, que ce split ils l'ont appelé Release The Skin, et qu'il est sorti il y a peu sur Primator Crew et Contra Records. Alors Violent Way, c'est un trio qui se partage entre Buffalo et New York. Avant, ils s'appelaient The Elite, nom avec lequel ils ont tourné pendant 2 ans, avant de devoir changer de nom car il y avait déjà un groupe qui s'appelait comme ça. Alors sur ce split, ils proposent un morceau de leur composition et une reprise de Blitz, la reprise de Someone's Gonna Die. Les deux morceaux ont été masterisés par Maxime Smadja de Rix, de Condor, de Boss. Il a été masterisé chez lui au Château Vergogne. Puis pour Béton Armé, eux, vous les connaissez un peu plus car ils passent en boucle sur les ondes de la Droogies Radio. Pareil que Violent Way, une compo et une reprise. Eux reprennent un morceau de l'Infanterie Sauvage, les points levés mais les points liés. Je vous rappelle que vous pouvez retrouver aussi Béton Armé sur la compilation 7 pouces Montréal Tombe, dispo chez Primator Crew, qui est sortie en septembre. Tout de suite, Violent Way, Condition, suivi de Béton Armé, les points levés mais les points liés. 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

0: Et on va terminer ce quart d'heure 20 minutes des nouveautés de novembre 2021 avec encore un groupe québécois de Montréal, La Gâchette. Pas de la oi, du punk rock, même si là, sur le coup, ça sonne pas mal oi, avec un sujet plutôt oi aussi, l'hommage aux soldats tombés pour la patrie. Le groupe sortira son nouvel album Dans les tranchées début 2022 via Randall Records. La pochette est signée ici Léonard Sharp Paris qui fait la masse de pochettes ces derniers temps. Je crois qu'il peut tenir la main à Jan Smith. Je vous propose d'écouter donc ce morceau promo pour nous mettre l'eau à la bouche. Je trouve que la voix est un peu trop en retrait, mais bon, c'est l'hommage de La Gâchette aux soldats québécois tombés sur les plages de Normandie. Respect à eux, nos nazis dans ma patrie, le morceau c'est Juno Beach et je laisse la parole aux cousins québécois.
1: Débarquer avec 50 ou 60 autres soldats que tu connais, avec qui t'as entraîné, les voir blessés et les voir mourir proche de toi, c'est très stressant, ça. Hein? Puis je n'ai pas été capable de les aider, pas capable de rien faire. Notre rôle primaire, c'est d'avancer. Oublier ces voies-là.

0: Voilà, c'était 5 nouveaux morceaux qui ont vu le jour ce mois-ci. Dans l'ordre, on a pu écouter Rotten Mind avec leur morceau Serpent Eyes, puis c'était Fatal Blow avec leur titre Black Gold, puis Violent Way et leur morceau Conditioned, suivi de Béton Armé avec leur reprise de l'Infanterie Sauvage, les points levés mais les points liés. Puis on est resté au Québec avec La Gâchette et leur hommage à Juno Beach. A très bientôt pour de nouveaux Top 5. Merci d'être fidèle au programme de Ta Droogies Radio. C'était De Warlin. 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

nouvelle découverte qui nous vient tout droit de Californie. C'est un groupe de vieux old school skinheads de la côte ouest qui s'appelle Rally Cry. Et il vient de sortir un nouveau morceau et nous a envoyé ce morceau qui s'intitule Back to Work. On va l'écouter tout de suite.

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Chico de Toulouse nous demande d'écouter Rebelle de Lingua Franca, ce groupe de Montréal sorti chez Home Records avec des membres de Force Majeure, King Kans et Ibrahim et les Dompteurs de Tigres. Bonne écoute.

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Salut les Droogs, c'est de Warlin. En début d'année 2022, il y a le groupe de Nancy, Rancœur, qui a mis en ligne 5 titres qui se sont retrouvés quelques semaines plus tard sur un CD au format CD promo cartonné qu'ils ont nommé Sur le fil du rasoir. On a tous dit que 5 titres c'était bien trop court, alors ils reviennent lundi prochain avec un nouveau format, un 12 pouces. Un 12 pouces sur lequel on retrouvera ces 5 titres augmentés de 6 nouveaux titres. Ça nous fait 11 titres. Nickel pour sortir un album. Premier vinyle donc pour ce très bon groupe nancéen qui, en plus d'être bon sur Scud, l'est aussi sur scène. Je peux les voir par deux fois cette année et une troisième fois ne serait pas trop. Ah oui, j'oubliais de préciser que Rancœur, c'est un trio. Le même trio qui formait Street of Rage il y a quelques années. En attendant de les revoir sur scène et en attendant ce lundi 14 novembre, date de la sortie du Scud, je vous propose un morceau en exclusivité pour Droogies Radio. Le morceau Braquage. Oi.

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0: Bonsoir tout le monde.
1: Bonsoir.
0: Alors, c'est pas le festival Chahut, mais ça va être un sacré bordel. Parce que c'est la 13e émission de Brixton Boogie, mais c'est surtout la dernière de cette saison, qui était la 3e. Et pour fêter ça, on a quelques invités qui prendront le micro ou pas, comme ils voudront.
2: Ah ben non, mais... on a été censuré, donc on n'a pas le droit de parler avec Bibiche, puisque on va être poli. Et...
0: il n'y a pas que Bibiche et toi. Donc, qui prendront le micro ou pas.
2: On va pas parler.
0: Il y en a déjà un qui est mort de rire.

0: Ah, j'essaye de prendre l'accent local pour, tu vois, c'est pour faire le landais, tout ça.
1: Et on a aussi deux autres invités qui veulent bien se présenter.
2: Mister Morito.
1: Mister Morito. Passe,
3: parle dans le micro, monsieur Morito.
4: Et Madame Barras.
1: Madame Barras. Voilà, donc on est assez nombreux. Ça va, Julien ?
5: Ça va, et toi, Clément ?
1: Ouais, ça va être un sacré bordel. Je le sens.
5: Il fait chaud, hein ?
1: Il fait très chaud, en plus. Ça, pourvu que ça pète. Donc, on va commencer peut-être par une petite session. La playlist a été choisie par Barras lui-même.
6: C'est ça.
1: Hein ? Qu'est-ce que tu as choisi comme morceau pour
6: ta
1: playlist ?
6: La playlist, c'est la BO du livre. Ce livre est donc très musical et je parle dans le bouquin, je parle de différents morceaux et on va les écouter, je pense.
1: Durant l'émission ?
6: Durant l'émission.
1: Détends-toi, ça va aller. Hein.
3: J'espère. Tranquille. C'est plus facile d'écrire que de parler. Hein.
1: On va commencer avec la première page musicale et puis après on se lance dans le vif du sujet.
6: Ça marche.
1: Allez, c'est parti.
3: Allez. J'allais dire, c'est le contraire de Bibiche. C'est plus facile.

0: Et voilà pour cette petite première plage musicale. Est-ce que tu peux nous en parler, Barras? À quoi ça correspond? On avait tout d'abord les Ramones avec le morceau
1: Now I Wanna Sniff Some Glue.
0: Ouais.
1: C'est un morceau qu'il faut le remettre dans l'époque. Les années, la fin des années 70 et le début des années 80 avec l'émergence du punk. Correspond à une période où énormément de vélos avaient les pneus crevés, donc il y a eu une augmentation de vente de cols pour Arustine, y compris donc aux États-Unis, et donc certains par mégarde respiraient donc cette colle Arustine, quoi. Et donc les Ramones en ont fait une chanson qui était appréciée aussi en France.
0: Ok. Voilà. Ensuite, on a eu Police.
1: Police, Visions of the Night. Police était un des groupes présents au festival donc, de Mont-de-Marsan.
0: Donc, 77. On est bien d'accord que c'est le groupe de Sting.
1: C'est le groupe de Sting, c'est le Police qu'on connaît, qui a fait tout ce qu'il a fait après. Mm-hmm. Mais c'était leur tout début et ils étaient quatre à l'époque avec donc un Français. Non, c'était un Corse. Henri Padovani qui a fait avec Police deux ou trois concerts uniquement, dont le festival de Mont-de-Marsan qui venait de débuter. Et le groupe venait vraiment de débuter. Quoi. Mm-hmm. Donc, d'où une qualité assez médiocre.
0: Ouais. Ce qui change après.
1: Avec ce qu'on connaît, Roxane, etc.
0: Et enfin, deux morceaux des Damned.
1: Des Damned.
0: Damned.
1: Les Damned, évidemment, les Damned, premier groupe à avoir sorti un disque punk avant les Sex Pistols, qui était donc New Rose. Les Damned, présents aussi à Mont-de-Marsan. Les Damned, petite anecdote, c'est à Mont-de-Marsan en 77 que Captain Sensible a eu ce surnom. Mm-hmm. Parce que les autres membres du groupe le trouvaient très sensé. Donc, il avait juste amené quelques boules puantes qui balançaient sur scène pendant que les Clash jouaient.
2: Il s'était battu avec les Clash.
1: Il s'était battu avec les Clash. Il n'arrêtait pas de passer derrière et de débrancher les instruments pendant que les Clash jouaient. Enfin, il y a eu tout un tas d'anecdotes avec les Damned et Captain, donc. M'avait expliqué que c'était pendant ce festival-là que les autres l'avaient surnommé Captain Sensible. Quoi.
0: Okay.
1: Et il m'a dit que s'il avait su que les Damned auraient duré aussi longtemps, il aurait pris un grade plus élevé, genre amiral.
0: Amiral Sensible.
2: Ah ouais.
1: Amiral Sensible.
2: Ouais, c'est pas mal. Ouais, c'est bien,
0: ouais. Donc, voilà. Avec les deux morceaux, c'était New Rose et Help.
1: Help.
0: Ok.
1: Tout à fait. Help.
0: Donc il faut dire aussi que la playlist que tu as choisie, c'est les morceaux. Donc,
1: ce sont les morceaux, ou en tout cas une partie des morceaux dont je parle dans le livre. Donc ils sont. J'ai pris les morceaux dans l'ordre où ils apparaissent au fur et à mesure. Donc voilà, là on rentre dans tous les morceaux qui ont été joués par les groupes lors de ce festival de Mont-de-Marsan en 77.
0: Donc on verra 77. Ça après avec les autres plages musicales.
1: Ouais.
0: On verra petit à petit. Et aussi pour les auditeurs, écoutez bien l'émission. On va vous faire gagner un exemplaire donc de ton bouquin, 50 AE première fois.
1: C'est ça.
0: On va vous donner des petits indices. Il va falloir retrouver le nom d'un groupe.
1: Ouais.
0: Et vous aurez trois indices.
1: Trois indices.
0: Et vous pouvez nous appeler pendant les plages musicales. Pour essayer de tenter votre chance de gagner ce bouquin.
1: Dédicacé,
0: en plus.
1: À la main.
0: Waouh. Sinon, pour ceux qui ne te connaissent pas, est-ce que tu peux nous faire une petite présentation un peu plus longue que celle que j'ai faite juste avant?
1: Ouais, ça, j'ai toujours du mal. mais c'était bien, sinon. Oui, donc je suis né il y a quelques décennies maintenant, du côté de Toulouse. Je suis donc bordelais depuis une quinzaine d'années, je dirais. Donc voilà, j'ai toujours aimé, donc j'ai toujours baigné dans la culture punk, dans la culture musicale punk. J'ai toujours écouté du punk. Mm-hmm. J'ai contrairement à mon voisin de droite, de micro, mon voisin, j'ai un de mes premiers concerts a été Stiff Little Fingers à Toulouse, et il passait le lendemain à Bordeaux. Voilà, il y en a qui les ont vus, il y en a qui les ont pas vus.
2: Ça arrive. Il pleuvait, je suis désolé.
1: C'est ça, Toulouse, il faisait beau, comme toujours. Donc, on n'a jamais eu ce problème.
2: Ouais. Mais t'écoutais quoi avant d'écouter du punk? Parce que t'as pas écouté du punk tout de suite.
1: Alors,
2: c'est quoi qui t'a amené au punk? Et à la Roy, etc.
1: C'est une très bonne question et je crois que c'est.
2: Je pense toujours de bonnes questions, voilà. Malgré ce que dit.
1: C'était l'époque, c'était le phénomène. Et le tout premier disque que j'ai acheté, c'était Machine Gun Etiquette, des Damned. Je suis tombé dessus, la pochette m'a plu et voilà, je suis tombé là-dessus. Et après, bon, ça a été du Steve, ça a été etc.
2: Et avant ça, t'écoutais quoi? Ce que t'écoutais,
1: à 14 balais, t'écoutes pas grand chose, t'écoutes ce que tes grandes sœurs écoutent.
2: Ouais, voilà.
1: Donc,
2: ouais,
1: c'était.
2: Dalida,
1: là, on était. Non, on était.
2: Ouais, pas tous des
1: non,
2: soeurs,
1: non, on était plus. On était plus Santana, on était plus. Voilà, un petit peu. J'ai des sœurs aînées qui étaient un peu plus hippies, quoi. Donc, voilà, John Bell.
3: Oh, la vache, l'enfer. T'as dû vraiment baver à cette époque.
1: Souffert. Ah ouais. Voilà.
2: T'as pas connu ça, toi. Moi j'ai connu ça, camarade.
4: Ouais, on n'écoute pas forcément des chanteurs de droite. Hein.
2: Mais ça m'a ouvert. Oui, oui.
0: Hein. Michel Sardou, tu veux dire?
2: Oui, c'est ça, Sardou.
1: Pas de nom.
2: Sardou.
3: Pas de nom.
2: Jean-Marie Sardou.
0: Et justement, ouais, comme disait, pour compléter ce que dit Michel, c'est qu'est-ce qui t'a amené ensuite à écouter du punk? Donc t'es tombé sur ce disque-là, des Damned. Mais comment t'as fait pour l'avoir entre les mains? Et ensuite, qu'est-ce qui t'a amené à pousser un peu plus le truc dans la scène punk, ska, enfin tout ça?
5: T'avais une scène étant jeune peut-être à Toulouse?
1: Si, oui, il y avait une scène, bien sûr qu'il y avait une scène punk à Toulouse, comme il y a eu partout dans ces années-là. Et mon tout premier concert, c'était AC/DC. Donc c'est pareil, c'était une époque où tu te cherches, où tu écoutes un petit peu toutes ces musiques. Et après avoir vu AC/DC, le hard rock, etc., ne me parlait pas plus que ça, alors que le punk, je sais pas, cette explosion, ce côté beaucoup plus révoltant, révolté, cette envie de tout remettre à plat, ça me correspondait plus, quoi. Et après, les potes, les fréquentations, les rencontres de gens qui vont plus vers cette musique que d'autres. Voilà.
0: Okay.
1: C'est tout bête, en fait. C'est des rencontres et c'est la vie, après.
0: Et ok. Et ensuite, qu'est-ce qui t'a amené à pousser dans la lecture, à aller dans la lecture et l'écriture?
1: La lecture, bon, ça a toujours été comme beaucoup de gens. J'ai toujours aimé lire. Ouais, peut-être pas tout jeune quand même. Hein. J'ai mis un moment à me mettre à lire un vrai livre en entier. Mais après, c'est venu rapidement. J'ai toujours aimé lire. Et l'écriture, elle, c'est un concours de circonstances. J'ai été pendant quelques années bêta lecteur pour un écrivain. Et dans cette équipe de bêta lecteur.
0: Bêta lecteur, tu peux expliquer?
1: Bêta lecteur, pour expliquer, ce sont des. Quand on écrit un livre, une fois qu'on l'a écrit, on le soumet à des gens et qui vont le décortiquer, qui vont le retravailler, ou en tout cas proposer à l'auteur des corrections. Alors, il y a des auteurs qui font chapitre par chapitre, qui proposent ça à leur bêta lecteur. Là, on parle plus souvent même d'alpha lecteur. Et sinon, les bêta lecteurs, c'est une fois que le livre est terminé. Chacun va y voir et amener des corrections. Il y en a certains qui vont juger sur l'orthographe ou sur la grammaire, d'autres qui vont juger davantage sur les timelines, sur les incohérences, d'autres qui vont dire ben là c'est trop court, là c'est trop long, là t'en mets trop, là t'en mets pas assez. Voilà, ça c'est l'équipe de bêta lecteurs.
0: D'accord.
1: Et dans cette équipe de bêta lecteurs, on s'était mis un petit peu des défis à écrire des nouvelles. Et puis de fil en aiguille, ben voilà, tiens, voilà, mes nouvelles ont plu, on m'a dit tiens, c'est sympa, pourquoi tu ferais pas un roman, etc.
0: Ok. Et
2: est-ce que quand tu commences à écouter du punk, est-ce que ça t'incite à passer à une littérature plus subversive comme lecteur? Est-ce que t'as un parallèle, toi, entre le fait de la, au point de vue littéraire, avant et après, comme pour la musique, ça?
1: Oui, un petit peu. J'ai eu ma période. Poésie maudite, j'ai eu ma période Lautréamont.
2: Ouais,
1: j'ai eu après tout ce qui était Abraham Merritt au niveau de, de la littérature, Lovecraft, bien sûr. Ouais. Voilà, donc oui, j'ai eu un petit peu ce côté underground, mais après, il faut savoir aussi que cette époque-là, c'était pas du tout la même. L'accès à toute cette littérature n'était pas non plus si facile, quoi. Il fallait côtoyer les petites librairies spécialisées. Il fallait côtoyer les disquaires. C'était pas si facile que ça. D'autant plus que j'habitais dans un tout petit village assez loin de Toulouce, donc.
6: Ah, Michel, pas t'en parler.
0: Quoi donc?
6: Tu nous en as déjà parlé, toi.
0: De
6: ce genre d'inaccessibilité à la musique.
2: Et justement, qu'à Bayonne, c'était plus facile qu'en faire sur Bayonne. Là où j'habitais, c'est difficile, mais à Bayonne, comme je racontais, en effet, on avait, par le plus pur des hasards, plus d'accès à Bayonne qu'ailleurs, par deux ou trois hasards comme ça, de magasins et de donc, comme je le disais sur une dernière émission, une maison de la presse qui avait le centre. Tout simplement, ils avaient le sens et donc on avait un accès à la musique british, à la Hoy, au punk, que certaines plus grosses villes.
0: Et une question par rapport à la musique. Comme c'est toi qui l'as dit, hein, t'as quelques décennies. Est-ce que...
2: Mais quelques, ça veut dire quoi exactement? Quelques, c'est vaste, c'est une notion.
3: En gros,
2: quel âge
3: tu as précisément? T'as quel âge?
0: Voilà. Non, c'est pas moi là.
3: Ça nous intéresse énormément.
4: Fais des filles autour de la table.
2: Fais pas beaucoup que du nom.
1: Non, y a pas. J'ai 57 ans.
3: Okay. Oh, c'est bien.
1: TTC.
3: Ah, quand même. Et bientôt 58 ou.
1: Et bientôt 58 et après bientôt 59, quoi. C'est-à-dire que si tout va bien,
0: c'est compté. Et donc,
2: non, parce que je voulais savoir ce qu'il a fait avant, il ne sait pas compter. Entre 77 et 86, il nous a fait. Il n'y arrivait pas à calculer la différence.
0: Oui, oui, c'est vrai.
3: Ne t'éloigne pas du sujet.
0: Oui, t'éloigne pas du sujet. Non, ce que je voulais savoir, c'était est-ce que donc tu es passé par les Damned, etc. et tu as suivi le mouvement punk. Est-ce que tu as suivi tout ce qui est. Tout ce qui est mouvement skin, tout ce qui est oi, tout ce qui est ou ska, ou reggae,
1: bien sûr, ska, reggae, parce que
0: le mouvement skin des années 80, 90, etc.
1: Voilà, c'est ça. Disons que le ska et reggae, c'est pour moi, c'est assez indissociable du punk. Quand on écoute ce qu'on. Le Clash, par exemple, et tout ça. Donc, oui, tout est venu petit à petit, mais un peu plus tard, après le mouvement punk. Donc après le mouvement punk, enfin en tout cas pour moi, je me suis intéressé aux musiques jamaïcaines et j'ai découvert tous les classiques. Hein,
0: d'accord.
1: Tous les classiques, Alton Ellis.
0: Tout ce qui est musique jamaïcaine, toi ça. Tu t'es orienté plus par là plutôt que vers la oui, quoi.
1: Absolument.
2: Et d'accord. Tu passes comment du punk au skinisme, on va dire? C'est des rencontres, c'est une volonté, c'est...
1: Non, toujours pareil, toujours des rencontres.
2: Un truc, une overdose des punks, c'est le cas de le dire.
0: On se comprend.
1: Ouais. On se comprend,
2: oui. Non, mais c'est parce que c'est un truc qui a pu faire passer les gens
0: bien sûr.
2: Si les auditeurs comprennent ce que je veux dire par là.
1: Moi, ce qui m'a fait un petit peu changer, pas de fusil d'épaule, mais passer de l'un à l'autre, c'est la fin, le début des années 80 avec le revival punk, avec le Punk's Not Dead, avec les Exploited, avec et tout. Là, je me reconnaissais absolument plus dans ce phénomène punk là.
0: Ouais, d'accord. Ce qu'on appelle la vague Destroy et tout ça.
1: Absolument. Donc que ce soit The Fits, que ce soit j'ai eu ma période, bien sûr, anarcho-punk avec les Crass et tout ce qui suivait.
0: Ah merde.
1: Mais j'en réécoute encore et de temps en temps un bon crasse fait du bien, donc ça décrasse les oreilles. Et...
3: Oh là là, on va loin là, on va très très loin. Émission littéraire, s'il en faut. Hein. On va dans le.
2: Bah celui-là, on peut roter et dire des
0: trucs. Non,
2: c'est bon. Dès qu'ils ont des intellectuels, les mecs, ils décrochent quoi.
0: Dès qu'il y a des intellectuels,
1: pourtant on me l'avait dit.
2: On te l'a dit, on t'avait prévenu.
1: C'est ça.
0: Le lendemain, quoi.
1: Et oui, voilà. Et donc après, oui, plus orienté, ska, reggae, toujours, et oi, mais à faible dose, toujours.
0: Ok.
1: Toujours.
0: Très bien. On va écouter la prochaine plage. On donne l'indice maintenant ?
4: Avant la prochaine page.
0: Avant la prochaine page. Bon, ok, j'avais dit ça.
2: Mathéo, il faut parler dans le
0: micro, je t'ai dit devant.
4: Il manque l'indice.
0: Ok, merci.
4: Mais là, écoute bien, je te donne la réponse.
2: Quel charogne.
0: Donc, oui, effectivement, on vous a dit au début d'émission que vous avez l'occasion de gagner un exemplaire du...
1: Dédicacé, à la main.
0: Dédicacé à la main. Oh la vache. C'est difficile. Dédicacé à la main. Par Barras et non pas par Michel. Du bouquin.
2: Et alors, le deuxième prix, c'est une journée avec le présentateur Galter de l'émission, ce qui est vraiment.
0: un calvaire. Génial, ouais, c'est vraiment un calvaire.
2: Essayez de gagner le premier prix quand même. Okay.
0: Donc, pour gagner cet exemplaire de 50 AE première fois, dédicacé par Barras, on va vous donner un premier indice. Tu veux le lire ?
1: Non.
0: Non ? Ok. Merci.
3: Ah, ça fait du bien de s'en prendre plein la gueule, monsieur Galter. Hein. Là, t'es tout seul.
0: Premier indice. Je suis un groupe féminin de 76 qui a fait la première partie des Clash et des Ramones en Angleterre. Je n'ai jamais sorti de disque et le groupe a duré 2 ans.
1: Ouais, de 76 à 78.
0: C'est ça. En fait, je voulais pas le dire parce que Bibiche, lui, il va compter, mais il peut se tromper. Donc c'est ça le. Je répète, je suis un groupe féminin de 76 qui a fait la première partie des Clash et des Ramones en Angleterre. Je n'ai jamais sorti de disque et notre groupe a duré 2 ans. Si vous êtes. Si vous avez le.
5: La moindre idée, vous nous appelez au 05 56 39 87 57.
0: On répète ?
5: Je répète. 05 56 39 87 57. C'est la clé des ondes, vous nous appelez quand vous voulez, de voilà. Préférence quand il y a la musique.
0: Le numéro pendant les plages musicales.
3: Numéro surtaxé, faut-il le préciser, à
5: 99 à minute.
0: Directement sur le compte de Bibiche. Voilà. On vous laisse avec
5: cette. Et sinon, vous cherchez sur internet la clé des ondes, vous trouvez le numéro.
0: Voilà.
4: Moi, je suis direct les L5.
0: Pas mal. on verra. On va écouter la prochaine plage musicale.
5: C'est parti, et vous 4 morceaux de plus. Et n'hésitez pas à appeler si vous êtes super calé sur l'histoire du punk rock français.
0: Voilà, sinon il y aura d'autres indices plus tard.
5: A plus tard.
4: L5, c'est normal.

0: Ouais, merci.
1: Détends-toi, cher animateur.
2: Ça va bien se passer.
1: Est-ce que tu veux comme le sous-entend débarrasse, est-ce que tu veux de la cola rustine un peu? Est-ce que tu veux qu'on aille t'acheter un peu de cola rustine?
0: Non, mais ça va très bien.
3: Il est pas venu en vélo, ça va.
1: Vélox.
0: Donc, on a écouté The Boys.
4: The Boys, First Time.
0: Ouais.
4: Ben, qui est tout simplement le nom du livre, du titre, du roman. 50 première fois, First Time. Ça vient de là.
0: Pourquoi? Très bien, parce que j'avais une question après, justement, par rapport à ça.
4: Voilà, donc t'as la réponse maintenant.
0: Super, bon ben voilà, l'émission est finie.
2: Oui, donc, ça fait pas chier.
1: Non, on a des trucs à lui
4: demander. Groupe anglais injustement méconnu. Mm-hmm. Et c'est pas mon copain de droite qui me contredira.
1: Oui, de droite, si tu as ta droite, merci. Quoi.
4: Donc The Boys qui était là aussi à Mont-de-Marsan évidemment en 77, qui ont eu un très grand succès au festival et, mm-hmm. et après ensuite aussi en Angleterre, mais malheureusement en France non. First time, première fois, ben parce que le titre du livre c'est aussi plein de premières fois, dont cette première fois, okay. qui était d'écouter The Boys jouer First Time.
0: Ensuite on a eu The Clash.
4: The Clash.
0: Avec le morceau
4: White Man in Hammersmith Palais. Mm-hmm. Clash qui jouait aussi à Mont-de-Marsan, qui débutait vraiment, qui était en pleine bourre, en pleine ascension, et qui dès le début, quand ils ont joué ce morceau-là, ont montré leur côté qui allait influencer avec le côté reggae que Simon Onn va apporter au groupe. Quoi.
0: Ok. Ensuite, on a eu les Jam.
4: Les Jam. Hey Bomb in Wardour Street.
0: Mm-hmm.
4: Donc là, on n'est plus du tout, on est toujours dans le livre, mais on n'est plus dans le festival. Bien que les Jam soient venus à Mont-de-Marsan.
1: Et c'est ça, ils n'ont pas joué.
4: Mais sans jouer.
1: Ah ouais.
4: Donc ils se sont tapés, ben, comme tout le monde, comme tous les autres, plus de 20 heures de bus pour venir de Grande-Bretagne, pour arriver à Mont-de-Marsan et pour s'embrouiller. Parce que le père de...
0: Ils étaient prévus,
4: bien sûr. Mais ils voulaient jouer en dernier.
0: Ouais.
4: Les organisateurs ne voulaient pas.
0: Mm-hmm.
4: C'était pas ce qui était prévu dans la prog.
0: Okay.
4: Ben, ils ont dit, on ne joue pas. Voilà, au moins c'était des choses, c'était dit.
1: C'est bien les bots, ça.
4: C'est ça, c'était vraiment... C'était comme ça. Ils se sont après un peu embrouillés. Du coup, ils ont fini à poil dans la fontaine, à Mont-de-Marsan.
0: D'accord.
4: Ils ont été chopés par la police pour attentat à la pudeur.
0: Ah, c'est eux quoi, qui se sont mis à poil. Ouais. J'ai cru qu'on les avait foutus à poil.
4: Non. Eux se sont baignés dans la fontaine, ils ont été chopés.
0: Okay.
4: Ils ont passé un moment au poste. Mmh. Et quand le public ou les punks qui étaient dans le coin, etc., ont su ça, ils sont tous allés vers le commissariat. Ils ont pensé qu'il pouvait y avoir une émeute. Ils les ont tout de suite relâchés.
0: D'ailleurs, t'en parles dans le bouquin.
4: C'est ça.
0: Il y a une petite anecdote.
4: Il y a plein d'anecdotes sur ce festival, bien sûr.
0: Ok. Et enfin, on a écouté Claudette.
4: Et Claudette. And the Corporation.
0: Ouais. Avec le morceau Skinhead de Bajzem.
4: C'est ça. Donc là, ça n'a rien à voir avec le festival ni quoi que ce soit, mais c'est dans le livre. C'est pareil. C'est à un moment. Bon, voilà. Il y a une soirée reggae et ce morceau passe. Donc c'était aussi pour faire découvrir ce morceau. Voilà.
0: Ok. Je vais lire le petit pitch qu'il y a derrière le bouquin.
4: Vas-y.
0: Et après, on va parler du bouquin. Ok. Donc, août 1977, lorsque Luc se rend avec ses amis au premier festival punk au monde, dans les Landes, il est loin d'imaginer que 40 ans plus tard, cette période de sa vie ressurgirait violemment. Pourtant, alors qu'il s'installe dans une petite ville du Gard, un meurtre réveille en lui une foule de sentiments qu'il pensait appartenir au passé. Le pardon, l'oubli et la rédemption seront-ils possibles ? Entre punk et skinhead et biker, 50 AE première fois est un thriller musical qui vous emmènera dans un tourbillon des décibels de fureur et d'énergie brute. Donc, le pitch, on l'a plus ou moins. C'est un bouquin qui parle du... il se passe quelque chose. Voilà, c'est un thriller.
4: Oui.
0: Qui a pour décor donc le festival de Mont-de-Marsan. Pas que. Parce qu'en fait, il y a beaucoup de flashbacks.
4: C'est ça.
0: Il y a des situations qui se passent à notre époque, des situations qui se passent à cette époque-là. Il y a aussi à un moment donné, très court, mais des situations qui se passent pendant le Festival Chaos à Tours.
2: À Orléans.
4: À Orléans.
2: À Tours.
0: À Tours.
2: À Orléans, pardon.
5: Non mais alors,
0: je crois que c'est ce que j'ai foutu sur la page.
5: Quel scandale.
4: Pendant un court instant, j'ai entendu dire qu'ils voulaient le faire à Tours.
0: Mais oui, voilà, c'est pour ça.
4: Donc ils en avaient parlé, il y avait Jean-Paul et je ne sais plus qui.
0: Et voilà, c'est la merde. Oh la vache.
5: Le festival de Géo, 85 de Tours avec
0: c'est ça. Bien sûr. Oui, avec il y a beaucoup de vinyles 45 tours là-bas.
5: Oui, donc, 85,
3: 76, 33.
0: Voilà, c'est ça. Donc, festival Chaos à Orléans, pardon. Et donc, est-ce que tu veux nous parler un petit peu pour éviter que je fasse des bourdes et pour éviter de parler de certaines choses qu'on ne devrait pas parler, puisque en fait, tout au long du bouquin, il y a des petites, on apprend. En fait, au départ, il se passe une situation. On peut en parler de celle-là.
4: On peut.
0: Il y a un viol qui se passe et à partir de là, le bouquin commence. Et bon, c'est assez violent. Et ensuite, le bouquin commence. Et après, petit à petit, plus on lit le bouquin, plus on a des indices, on a des choses qui se passent, qui nous viennent. Et l'histoire, la solution, en fait, arrive, quoi. Donc, je voudrais que tu peux nous parler du bouquin pour pas que je fasse de bourde.
4: C'est ça. C'est-à-dire que le livre commence donc à Mont-de-Marsan en 77. Donc, c'est Luc et ses potes qui sont originaires de Toulouse et qui vont à ce festival à Mont-de-Marsan. Donc, je décris le festival de Mont-de-Marsan, donc, y compris donc, musicalement. Mais tout ce que je décris du festival est réel. Mm-hmm. Donc, ça s'appuie vraiment sur des recherches et à l'ordre d'apparition des groupes, les morceaux joués, etc. Après, ça, c'est vraiment tout à fait vrai. Et ce festival va mal se terminer. Là, par contre, on est vraiment dans la fiction. Va mal se terminer pour ce groupe. Il va y avoir vraiment un événement tragique. Ensuite, on va passer en 84. Donc, on va basculer 7 ans plus tard du côté d'Orléans. Et donc là, on va retrouver Luc qui va donc à ce festival Chaos en France et que je décris aussi, même si à celui-là non plus je n'y étais pas, et qui va se terminer de façon tragique également. Il a vraiment pas de chance. Et en plus, et après on bascule de 84 à 2018, donc dans un petit village imaginaire du Gard, où là un meurtre va être commis. Et effectivement, tous ces événements de 77, de 84 et de 2018 vont s'assembler comme un puzzle et on va voir où on voulait en venir, quoi. C'est où ça. Je voulais en venir. Voilà. C'est ça. Donc c'est un thriller. C'est un thriller. On peut considérer ça aussi comme un polar. Enfin, j'aime pas trop le terme de polar, mais on peut pas. Enfin, il y a des cases à cocher. Mm-hmm. À partir du moment où il y a un meurtre ou un crime et une enquête policière, c'est un polar. Mm-hmm. Là, moi, je parlerai plutôt de gendarmerie, puisque c'est
1: très joli, c'est un gendarmerie.
4: Puisque c'est une enquête de gendarmerie.
0: C'est vrai.
4: Donc il y a le polar quand c'est la police et le gendarmerie quand c'est les gendarmes. Donc là, c'est plutôt mal. Un gendarmerie.
0: Ok.
4: Et on va retrouver donc et la musique évidemment.
1: Est-ce que tu veux pas faire un police municipal sur une voiture mal garée? Ça pourrait être bien ça.
4: Ça peut être une idée. J'en prends bonne note. On peut le faire à quatre mains.
1: On peut le faire à quatre mains. Ouais.
4: Le faire à quatre mains. Voilà.
0: Et si c'est la BAC, c'est un BACMAR, c'est ça?
5: Oh, c'est un BACMAR.
0: On
5: arrête
0: de mots, on parle de BACMAR.
1: Ça, c'est pas woke.
0: Ouais, pardon.
5: C'est pas rien, mais là, c'est pas woke. Voilà. On est dans le littéraire, là.
1: Ah, c'est joli, quoi. Je te signale, tu sais à qui. Hein.
0: Ok. Et donc, en fait, comment c'est venu cette idée de thriller et avec donc ces différents événements qui se passent? Pourquoi parler du Mont-de-Marsan, de Chaos en France, de maintenant et tout ça?
4: Aucune idée.
0: Je sais pas.
4: Alors voilà. Alors le thriller, oui, parce que ben, c'est mon genre littéraire de prédilection. Okay. Donc oui, j'aime tout ce qui est un petit peu sanguinolent, j'aime un petit peu tout ça. Mais. Et ensuite, je voulais inclure la musique. Mm-hmm. Il est vrai que. Voulant inclure la musique dans un thriller, ce festival de Mont-de-Marsan m'est venu comme ça.
0: Ok. C'est un festival auquel tu aurais voulu assister?
4: Oui, je crois, oui, je crois, oui, oui, je ouais. crois que j'aurais aimé.
3: Tu l'as fait, non?
4: Pardon? Qu'est-ce qu'il dit, Mathieu?
5: Attention, la vanne sur la droite, vanne
1: la
5: sur la
1: vanne
5: droite.
1: De Morito.
5: Voilà. Il précisait que vu ton âge, tu l'avais potentiellement fait.
4: C'est non, malheureusement, non, j'étais non, encore trop petit. Et en plus, à l'époque, je crois que même Mont-de-Marsan, c'est, je sais même pas où, si ça existait, quoi.
5: Attention, là, ça tacle sur les Landes. C'est...
1: Ça n'a jamais ça... vraiment existé, Mont-de-Marsan. Parce que... Ah ouais, bon, on
5: c'est un peu le Twin Peaks de
4: donc, voilà, donc l'idée elle était de lier la musique ma musique de prédilection à un thriller et j'ai trouvé que ces festivals là 77, 84 après j'ai essayé de tisser une trame, est-ce que quelqu'un mm-hmm. pouvait être dans les deux, comment ça pouvait se passer, etc. Voilà, donc après j'ai travaillé tout ça.
0: Et justement, tu peux nous parler de ton travail d'archives, etc., puisque tu n'as pas assisté à ces festivals.
4: Non.
0: Comment tu as fait pour... tu as fait des recherches. Là, par exemple, tu as apporté un bouquin sur le festival de Mont-de-Marsan,
4: ouais.
0: qui s'appelle donc Punk Rock Festival. C'est
4: ouais,
0: ça, de Mont-de-Marsan.
4: C'est ça.
3: Il a gagné aussi.
4: De Thierry Salté, qui s'appelle Le Massacre des Bébés Sky, mmh. et qui est vraiment la Bible où Thierry Salté... reprend donc les deux festivals de Mont-de-Marsan, celui de 76 et celui de 77.
0: Okay.
4: Et donc oui, ça m'a énormément aidé, mais après j'ai visionné beaucoup d'archives de l'INA.
0: Oui, voilà, parce qu'on en avait déjà discuté, tu m'as dit que tu avais beaucoup
4: les JT de l'époque, il y a eu un gros travail.
0: Travail de recherche.
4: Les articles de presse, Donc, comme je le disais tout à l'heure, j'ai contacté certains artistes qui y étaient, notamment Captain Sensible, avec qui j'ai échangé.
0: Ouais.
4: Enfin, voilà, quoi. Ça a été un travail d'archives. Et pour KO en France, ben, c'est pareil. J'ai beaucoup échangé avec Karl de Comintern Sect. Mm-hmm. J'ai pas mal échangé avec Gilles Bertin.
0: Ouais.
4: D'ailleurs, c'est dommage qu'il n'ait pas pu l'avoir entre les mains, malheureusement. Mais on en avait parlé. Il m'avait donné quelques tuyaux, quelques trucs sur l'ambiance, etc., que je décris aussi.
0: Et voilà. Est-ce que tu as contacté les organisateurs? Est-ce que tu as réussi à les contacter?
4: Pas avant l'écriture, mais depuis,
0: ouais.
4: depuis la sortie de ce livre, j'ai eu la chance de rencontrer un des organisateurs, qui, je pense, est le dernier en vie, qui est mmh. Dudu, et avec lequel j'ai échangé, bien sûr. Ouais. Et ça, ça fait partie des joies et des plaisirs.
0: Il l'a réceptionné comment le bouquin?
4: Franchement,
0: quand il l'a lu,
4: très bien.
0: C'est vrai?
4: Très bien, ouais. Ouais, ouais. Donc ça, c'était ça.
0: Il a revécu ces genres de choses.
4: Ouais. Ou... ouais.
0: Ouais.
4: Ouais.
0: Parce que, enfin, je dis ça parce que tu m'en as parlé. Tu ouais. m'avais dit qu'il avait ressenti des choses quand il avait lu le bouquin.
4: Oui.
0: En fait, ça lui avait rappelé plein de trucs.
4: Après, j'ai croisé d'autres gens. Alors, c'est un peu. C'est comme tout, quoi. Quand on fait après des dédicaces ou des rencontres ou des salons, notamment quand on va à Mont-de-Marsan, mm-hmm. bon, la couverture du livre déjà parle tout de suite, tout le monde reconnaît les arènes de Plumasson. Et à les entendre, effectivement, tout le monde y était, quoi. Bon, c'est très bien que tout le monde n'y était pas. Mais dans la masse, il y a des gens qui ne trichent pas et qui ne peuvent pas tricher. J'ai rencontré une personne qui avait entre 70 et 80 ans, qui se souvient très bien y être allé, dont la mère faisait partie du conseil municipal et qui avait accepté ce festival, etc. Enfin,
5: c'était Michel Croc.
3: J'ai failli. J'aime trop Michel.
5: Voilà, ça tire à balles réelles. J'ai dit non, mais j'y vais. Là, je tire. Là, j'en ai profité.
4: Ça, c'est un tir facile.
5: Oui,
4: c'est facile.
1: C'est pas grave, moi. Je suis un peu sérieux. Après, c'est intéressant ouais, de situer un peu Mont-de-Marsan à cette époque et pour le festival. Enfin, je sais pas si vous en parlerez après.
0: C'est, ça, en fait,
1: c'est vachement intéressant.
0: Mais justement, ouais. quand tu dis ça, mais nous, enfin, moi je suis un minot par rapport à tout ça, quoi. Et quand on se dit que le premier festival punk en France,
4: au monde,
0: c'est
4: au monde, on peut dire au monde,
0: c'est à Mont-de-Marsan.
4: Oui.
0: qui est la ville, enfin une ville qui ressemble à rien, dans, au milieu des Landes. Enfin, je suis désolé.
5: Ami auditeur de Mont-de-Marsan, bonjour.
1: Ça ressemble pas à Londres.
0: C'est pas Londres, effectivement.
1: Non, c'est pas Londres, parce que Mont-de-Marsan, à l'époque, c'est donc le RPIMA, le rugby, les arènes avec les courses hollandaises et tout ça, c'est entre des forêts. Mont-de-Marsan, ça a été choisi comme préfecture, enfin comme préfecture des Landes, parce que c'était au milieu. C'était un tout petit bled avant qu'il y ait. Et c'est un bled où il ne se passe rien avant. Après, il y a plein de groupes qui ont joué à Mont-de-Marsan. Oui. Après, bon, il y avait plein de défenses aussi. Ça a changé la vie de Mont-de-Marsan quand même, ce festival.
4: Bien sûr.
1: Mais avant ça, moi, si tu permets, je me souviens que y avait pendant le festival, il y avait quand même Sud-Ouest, la 19e édition, donc l'édition des Landes, qui faisait des articles. Qu'est-ce qu'un punk?
4: Oui.
1: J'avais lu ça. Qu'est-ce qu'un punk, toi? Vous expliquez ce que c'était un punk et tout.
0: Mais il faut savoir. C'était encore une idée sociologique un peu.
1: Non, c'était bidon. C'était un mec qui faisait les courses de vaches et la pétanque, et là, il avait fait qu'est-ce qu'un punk.
0: Ouais, c'est ça.
1: Qu'est-ce que les punks, quoi, avec.
4: Mais il faut savoir que ce festival.
1: Une photo super cool du même mec. On voit toujours qu'il y a une épingle à nourrice là, ici. C'est toujours le même.
0: Dans la joue,
1: ouais. Marsan. Ah ouais, c'est quand même un drôle de choc pour l'endroit, quoi.
4: Ouais, c'est
1: le
4: vrai.
1: Festival de Mont-de-Marsan, quoi.
4: Mais il faut savoir que le festival a été organisé un petit peu avec une filouterie de la part donc justement de Dudu et de Marc Zermati, puisque il voulait pas que le mot punk soit prononcé.
1: Mmh. Ah ouais.
4: Donc ils étaient sûrs que ça allait être refusé. Ils avaient déjà fait le premier festival donc en 76 où ça s'était très bien passé, mais c'était vraiment très très
0: avec
4: rock.
0: Quel groupe tu
4: en 76 il y avait Bijoux, il y avait Taille la Gang, il y avait Little Bob, ils y étaient déjà, ils sont revenus après l'année d'après. Voilà, c'était pas hyper punk, quoi. Bien sûr, en 76, mais en 77 quand ils ont programmé donc des groupes vraiment punk qui commençaient vraiment à percer. Et que ça s'est su. Donc, au début, ils n'ont rien dit. Donc, ils ont eu des subventions, ils ont eu les arènes, etc. Mais quand ça s'est su qu'allaient débouler tous ces punks-là, le commissaire de police est parti en vacances. Mmh. Il a dit : je ne veux être responsable de rien. Et donc, il a laissé. Il est parti.
0: Ouais.
4: Et il a dit : vous vous démerdez.
0: On est d'accord, il n'y a eu que deux éditions, 76-77.
4: Tout à fait.
0: Est-ce qu'il y a eu des soucis ? Pour pas qu'il y ait une troisième édition ou c'est
1: Après ça a repris, il y a eu des festivals au Mont-de-Marsan dans les années 80 plus soft rock s'il y a les punks qui sont passés
0: mais pas punk quoi.
1: Non mais oui mais si il y a eu des trucs punk mais ce cas c'est qu'il faut bien situer aussi dans l'époque parce que faut bien situer le punk comme un truc anglais relayé en France, la France, quoi. La France, c'est pas rock'n'roll en 77. On peut le dire, nous, quoi.
4: C'est ça.
1: Et dans les Landes, moi, j'avais 13 ans, je peux le dire, et il y avait des rumeurs qui disaient. Non, mais il y avait une vision des punks qui n'était pas la vision de Londres, quoi. C'était pas la vision, c'était la vision où. Ouais, faut faire gaffe parce qu'il y a des punks qui traînent en voiture, ils enlèvent des gens, des trucs méga débiles, quoi. Enfin, il y avait une. Il y avait un truc à la con, c'était BFM avant la lettre, quoi. Mais avec les
4: ça s'appelait Antenne 2.
1: Avec les punks plutôt que les arabes.
0: Ouais.
1: Mais c'était ouais, c'est la vision des punks, elle était vraiment ultra exagérée, alarmiste. C'était des bandes de punks qui arrivaient pour tuer des gens en moitié, quoi.
4: C'est vrai.
1: C'est la France, l'Angleterre, la France, c'est pas maintenant, c'est pas l'époque de maintenant. La vitesse d'information, la vitesse de la musique, des modes, etc., c'est pas la même que maintenant. Donc il faut bien le mettre dans ce contexte-là. Voilà quoi, à Paris, il y a eu des groupes punk peut-être en 77. Le reste de la France, ça arrivait plus tard quand même, quoi.
0: Ok.
4: Et donc le festival, oui, ne s'est pas poursuivi non plus, parce que c'était l'époque aussi qui voulait ça, c'est-à-dire qu'un an dans le punk, c'était très long, quoi.
0: Là, oui,
4: c'est-à-dire que voilà, un an après, Zermati était passé à autre chose, les groupes étaient passés à autre chose, enfin, ça pouvait plus se renouveler, ça c'est sûr. Voilà.
0: D'accord. Et justement, tout à l'heure, tu as déjà répondu un peu à la question. Tu m'as dit que première fois, c'était en référence avec du morceau de The Boys.
4: The Boys, First Time.
0: Ouais. First Time. En fait, j'ai entendu dire, et c'est pour ça que je pensais que c'était pour ça, que c'était le premier bouquin d'une trilogie.
4: Oui. Tu as bien entendu.
0: Pression.
4: Oui.
0: Donc je me suis dit, première fois, c'est peut-être parce que c'est le premier.
4: Ça peut être
1: c'est
4: ça
1: pas
4: aussi.
1: Con, ça. Ça peut être
5: con, ça. Je suis intimement persuadé qu'il a cru que c'était un hommage à Jeanne Masse, tu vois. Ça, c'est toi, ça. Tu vois, là, tu vas creuser.
3: C'est mon année 80. Festival électro, moi, je suis sûr.
4: Oui, alors, effectivement, ce livre est le premier volet d'une trilogie.
0: T'es obligé d'écrire maintenant, mais tu l'as dit. Hein.
4: Le deuxième, parce que souvent on me demande quand est-ce que sort le second, et je dis non, ce sera le deuxième. Et
0: ah oui, le second, ça veut dire qu'il n'y en a pas après.
4: Voilà.
0: Il y en a là-dedans.
1: Quelle maîtrise de la langue française.
0: Il y en a là-dedans.
1: C'est bien, monsieur, vous êtes en dire français.
4: Même le public applaudit. Et donc le deuxième est

0: Absolument vécu.
1: Woodstock.
2: Okay. C'est là où on peut enchaîner.
3: Je suis sûr qu'il voulait parler du concert des Rambling Firm de samedi.
2: Ah oui, mais ça, on va en parler après.
3: C'est ça,
2: donc, sur la petite blague de Woodstock, on va écouter une autre plage musicale. Avant ça, on va donner le deuxième indice.
0: Le deuxième ou le second ?
2: Le deuxième. Pour gagner donc un exemplaire de 50 première fois dédicacé
0: à la main,
4: ou en week-end avec Jean-Claude Dalta.
2: Et je rappelle le premier indice. Donc je suis un groupe féminin de 76 qui a fait la première partie des Clash et Ramones en Angleterre. Je n'ai jamais sorti de disque et notre groupe a duré 2 ans. Deuxième indice. Je suis le seul groupe qui a joué les 2 jours du festival de Mont-de-Marsan.
4: Ça m'énerve, je l'ai sur le bout.
0: Absolument. Ouais.
2: Donc,
0: parce que Zermati avait beaucoup aimé ce groupe.
2: Voilà.
0: Et donc, leur a dit ben, vous pouvez jouer le lendemain.
2: Voilà.
0: Donc, ce groupe a joué le lendemain dans l'après-midi.
5: Et donc, si je suis, c'est pas les jams, quoi.
2: C'est déjà pas les jams, ça c'est sûr.
5: Déjà, c'était un groupe sorti. C'est pas
2: disque, je crois.
5: Non, on avait dit groupe féminin aussi.
2: Groupe féminin.
4: Qui n'a pas sorti pub. Bon, on est très féminin.
2: Ok. Donc, si vous avez
6: la réponse, appelez-nous à la clé des ondes au 05 56 39 87 57. Je répète, 05 56 39 87 57.
5: 4,16€ de la minute
2: sur le compte de Bibi.
0: Plus appel local.
6: Toujours. Pour financer.
2: Et surtout, appeler pendant la plage musicale.
6: Appeler quand vous pouvez, mais de préférence quand on parle pas.
2: Oui, voilà, de préférence quand on parle pas. Et donc, on va lancer la plage musicale.
6: En avant.
2: Allez, c'est parti. En avant, Guingamp.
7: Let's go.

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2: À l'heure que vous voulez. Exactement. Alors, petite page musicale qu'on a commencé avec Desmond Riley.
3: Desmond Riley, absolument.
2: Avec le morceau Skinheads, A Message
3: To You.
2: To you.
3: Toujours pareil, dans l'ordre, dans le livre. Ça fait partie un peu d'une histoire, ça fait partie d'un morceau. Alors, il y a une petite embrouille aussi dans ce village du Gard avec des bikers. Peut-être qu'on en reparlera
2: justement,
3: un petit peu.
2: Justement, deux, trois petites questions là-dessus.
3: Ils sont eux aussi assez présents dans le livre. Mmh. Bon, c'est peut-être pas me faire que des amis dans ce coin-là, mais juste de ce côté-là.
2: On
3: mais
2: va en parler.
3: Voilà. Et donc, Desmond Riley, ouais, morceau que j'aime bien.
2: Ensuite, on a eu deux morceaux de Stiff Littlefinger.
3: Stiff the fingers.
2: Fingers. Il y en a plusieurs des doigts. Pardon.
3: Fly the flag,
2: ouais.
3: qui est un pamphlet, bien évidemment, contre la Grande-Bretagne et contre le drapeau et tout ce que ça peut représenter. Est-ce que ça a pu représenter chez eux à Belfast?
2: Mm-hmm.
3: Et White Noise, un morceau très court, très très violent par les paroles, mais fondamentalement antiraciste, bien que les paroles.
2: Le morceau ou le groupe?
3: Les deux, bien sûr. Mais ce morceau White Noise présente le racisme c'est du deuxième degré, c'est-à-dire que les paroles sont très très très racistes puisqu'ils traitent les Noirs de puis après les Paquis, puis après les Irlandais, okay, en leur disant qu'ils seront absolument jamais britanniques,
2: okay,
3: et que le seul truc c'est d'avoir donc d'écouter du bruit blanc, le bruit des blancs.
2: Mm-hmm.
3: En fait, c'est pas du tout ce qu'il veut raconter, c'est tout l'inverse, et ça a été donc très polémique. Ils en ont souffert, personne n'avait compris le double sens et le second degré.
2: Stiff Littlefinger, on peut pas qualifier ce groupe.
4: C'est un peu comme à l'époque le White Riot, Clash.
3: C'est exactement ça.
4: Et tu dis le mot white.
3: Exactement.
4: Bon alors, c'était oui, white.
5: Il bon, y a eu un grand moment de silence.
6: Non, on attend encore. On a fait le temps de faire, en fait.
1: Ouais, c'est ça. Ouais.
4: C'est ça. Non, mais c'est. Je pense que sur l'époque, tu as aussi les crises en Angleterre. Tu as les crises raciales en Angleterre, la sortie les premiers groupes de rock, donc Screwdriver qui sortent, et donc tu as toute cette.
1: Il y a aussi le fait que tu as des gens qui sortent sur toutes les occasions pour aller chier dans la gueule de certains trucs, donc la bourgeoisie marxiste au hasard. Merci, je dis ça parce que je les aime pas. Mais qui profitent de tous les trucs, comme ils ont descendu la Hoye, toi, pour un événement, ils ont descendu. Ils ont pas, c'est même pas qu'ils ont pas fait l'effort, je présume, de savoir faire les chansons de Stiff. On connaît Stiff, ils connaissaient Stiff, Littlefinger. Il y avait aucune raison de penser qu'à aucun moment il y a des paroles de Stiff qui étaient fascistes, racistes, extrême droite.
3: Absolument pas.
1: Mais c'était bien une opportunité pour leur rentrer dedans. Et puis c'est tout, quoi.
2: Pour les descendre.
4: C'est un manque de bienveillance, on peut dire.
1: Bon bienveillant de merde.
3: Ouais. Alors qu'on sait qu'ils sont quand même plutôt, par contre, anti-gouvernement. Anglais et britannique,
1: oui, ben
3: pour avoir vécu les troubles
1: West Life. En fin de compte, ils s'opposent aussi, tu vois, à dire on est anti-anglais, mais on n'est pas non plus pour un gouvernement irlandais de merde.
4: Il y avait une vieille histoire avec les Undertones, où c'était pas forcément les meilleurs potes du monde, contraire.
3: Non, ça n'a pas été, parce que les uns ont reproché aux autres d'être partis de Belfast et pour aller à Londres, et en disant, mais voilà, vous parlez de l'Irlande du Nord, etc., mais vous êtes partis à Londres. Donc, et les autres ont répondu, c'est pas parce qu'on est parti à Londres qu'on a oublié ce qui s'est passé à Belfast. Il faut pas oublier aussi que dans les Stiff Littlefinger, sur les quatre, il y a deux catholiques et deux protestants. Donc, on peut pas accuser ce groupe d'être d'un camp ou de l'autre.
2: De toute manière, tu as toujours eu des gens qui ont voulu attaquer des grands artistes. enfin, ou des artistes qui ont écrit des chansons et voilà.
1: Oui,
2: et
1: un peu comme toi pour les solos à un doigt.
2: Oui,
4: comme nous avec Ambline Firme, on a vachement souffert.
2: C'est ça. Mais c'est un peu comme Carlos avec Thierry Louis Pampon.
4: Sans parler de Gunnar et Tours, ils ont morflé.
1: Surtout Big Bisou. On a beaucoup reproché, monsieur Météo. Big Bisou aussi.
2: Bon, bref, polémique. Dernière chanson. Dernière chanson, The Paragons.
3: Ouais.
2: Avec le titre Where You
3: Went to the Ball. Ben, tout simplement parce que, toujours pareil, dans le livre, ça s'inclut à un moment. Et c'est un morceau, quand on l'écoute, c'est du miel pour les oreilles. C'est suave. C'est. Comment on pourrait dire ça ? Je connais des gens qui adorent faire l'amour sur du rocksteady et
1: c'est dingue.
3: qui trouve que c'est
1: la fatigant sur du ska.
4: Moi, je suis plutôt personnellement.
6: Moi, je mets du Wagne.
3: Ou sur du Rammstein.
1: Tu mets pas du Stoner, toi ?
4: Bien mou, là. Moi, j'adore faire l'amour sur la Enso, hein, par exemple. Hein. C'est...
3: Sur Big Bisou.
2: C'était bien, en fait, au concert de Dickinson.
4: C'était parfait, ouais.
2: C'était parfait.
4: Ah, ouais, nickel.
2: Elle était bonne, la bière.
4: Elle était très bien. Salaud.
2: Pardon, excuse-nous, c'était. Voilà. Excuse-nous, vas-y.
3: Mais je vous en prie. Donc, voilà, les Paragons. Tout simplement parce que c'est quelque chose qui est très très très bon écouter sans modération.
2: Ah bah oui, ça c'est clair. J'ai deux trois autres questions concernant le bouquin.
3: Si tu les retrouves.
2: Puisque tu parlais. Tu parlais des bikers tout à l'heure.
3: Ouais.
2: Donc dans le bouquin, on a plusieurs, on va dire, cultures, mouvements qui se confrontent. Il y a les bikers, il y a les scooteristes.
3: Ouais.
2: Des punks.
3: Ouais.
2: Quelques skins.
3: Ouais.
2: T'en parles un petit peu. Ensuite, on a la gendarmerie qui s'est présente dans le livre. Je voulais savoir, les bikers en prennent pour leur grade. Les scooteristes un petit peu aussi. Je voulais savoir quel était en fait, puisque quand on raconte un roman, enfin quand on écrit un roman avec de la fiction, etc., chaque auteur va écrire différemment, donc forcément on apporte une part personnelle, etc. T'as quoi contre les bikers et les scooteristes ?
1: Et surtout rien contre les gendarmes.
2: Et rien j'ai une question juste après.
1: C'est bien suspect.
6: Et les gendarmes à moto.
1: Ah ouais.
3: Alors, au niveau des bikers, en fait, je les ai inclus dans le livre.
2: Parce que c'est pas les gentils.
3: C'est pas des gentils. Il fallait aussi trouver. Il fallait trouver un petit peu des méchants.
2: Oui, bien sûr.
3: C'est quand même avant tout un thriller, c'est un polar, donc c'est quand même une fiction. Donc il fallait que je personnifie, que je trouve quelqu'un, un ennemi commun, je dirais. Mmh. Il se trouve que. Pourquoi les bikers ? Tout simplement parce qu'il se trouve que le service d'ordre de KO en France en 84 était fait par des Hells Angels. Et que ça s'est plutôt pas très bien passé.
2: Tu parles aussi comme quoi ils en font dans le bouquin, hein, je parle du bouquin, donc c'est peut-être côté roman, c'est peut-être romancé là, comme quoi ils font aussi le service d'ordre du festival à Mont-de-Marsan. Est-ce que,
3: là c'est de la fiction.
2: Ça c'est de la fiction, ok.
3: Donc, sachant que des Hells Angels avaient fait le service d'ordre en 84 pour KO en France, sachant que les Hells Angels étaient dans ces années-là assez présents dans des services d'ordre, dans certains concerts, je me souviens, c'était pas des Hells Angels, mais c'était la même chose, c'était comment on pourrait appeler ça, un service d'ordre de triste renom qui s'appelait KCP.
2: KCP.
3: C'était écrit sur les billets de concert, sécurité organisée par KCP. Mmh. Quand tu prenais ce billet de concert, tu savais que il y allait avoir des gueules ouvertes.
4: D'où la chanson de Renaud, c'est mon dernier bal. Service d'ordre de KCP, oui.
3: Par exemple. Donc j'ai trouvé un petit peu ce lien, et puis. Sans tout dévoiler, les bikers donc sont aussi un fil conducteur de l'histoire. Mmh. On les retrouve de 77 en 84 jusque donc lors du meurtre. Voilà ce qui concerne les bikers. Après, ayant fait aussi pas mal de recherches, il y a eu aussi des témoignages par rapport aux Hells Angels. On peut pas dire que ce soit non plus que des saints et, c'est quand même une organisation. Voilà, ils font pas que aimer Johnny quoi. C'est et rouler en Harley quoi. C'est au-delà de ça. Donc c'est quand même une organisation. Dans certains endroits, une organisation criminelle. Quoi. Donc,
4: c'est un club de motards bienveillants qui roule en moto.
7: Qui fait un petit commerce de proximité.
4: Qui fait beaucoup de rénovations de motos.
7: Je dis. Un petit tour à voilà,
8: des
7: enfants.
8: T'as besoin d'un pot, il te trouve.
4: Voilà, c'est ça.
8: T'as besoin d'aller boire un coup, ils connaissent des bars.
4: C'est ça. Mais c'est un club de motards comme un autre. Quoi.
3: Des serveuses. Non, mais ils n'ont pas de problème pour recruter. Et donc, voilà. Pour les bikers.
8: Ok. Et pour les scooteristes ?
3: Alors les scooteristes en fait sont venus dans le bouquin parce que ce qu'il me les fallait pour une scène et je voyais pas dans cette scène là, sans la dévoiler, j'ai trouvé que l'idée de mettre des scooteristes en face de bikers tenait à peu près la route.
8: Moi je trouve ça assez j'allais dire logique, mais c'est
3: cliché.
8: Pas logique. Non, pas
3: Pardon.
8: Du tout. Au contraire, habile d'avoir mis justement des scooteristes en face de bikers, etc.
3: On n'est pas trop loin non plus, voilà, de Quadrophenia. On est un peu dans les.
8: À ce moment-là du bouquin, c'est assez habile.
3: Voilà. Ouais. Exactement, c'est ce que j'ai pensé aussi, donc je te remercie. Mais ça,
4: oh la vache, et on lui serait où? On voit qu'il a arrêté de fumer. Regarde-moi ça là, et ma vie. Oh, je le crois pas quoi.
7: Et mange merde quoi.
4: Non, mais tu m'as dit, mais signe-le, son bouquin il l'a gagné là.
7: Oh la vache,
9: arrêtez d'appeler, le bouquin est gagné.
4: Oh là là, c'est l'enfer. Alors allez-y, continuez hein, si on vous dérange tout.
7: Regarde la langue, déjà touche mon
9: cœur. C'est vrai, c'était dit qui t'a.
8: Vas-y.
3: Donc voilà. Donc les scooteristes sont là. Ils font pas partie intégrante de l'histoire, mais à ce moment-là, je.
7: Mais voilà. Quelle belle idée. Comme dirait certains JCG.
4: Mais quelle belle idée.
8: Quel
4: trait de génie.
8: Mais
4: c'est formidable.
8: Bah ouais.
9: Notre grand animateur a validé.
8: Tu veux que je balance? Eh ben je vais balancer.
9: Oh merde.
8: Autant ça c'était une bonne idée. Autant justement on parlait des flics tout à l'heure.
4: Ah.
8: Et je trouve que le personnage du flic, justement.
7: Ça critique. Lui fait pas la dédicace.
8: je trouve que. Alors, il a un rôle dans le bouquin. Il a son rôle. Et mais je le trouve qu'il est. Ça m'a étonné le fait que tous les personnages qui sont les personnages principaux, c'est-à-dire la tatoueuse et le disquaire. Mm-hmm. Le trouve super sympa et que lui soit aussi super sympa. Et ça m'a étonné de lire ça dans un bouquin venant d'un écrivain qui vient d'une scène où on sait que de la scène skin.
7: L'alphabet, c'est plutôt assez AB, quoi.
8: Ouais, voilà, c'est plutôt ça. Tirer à boulet rouge sur les bikers, etc. Bon, pourquoi pas, enfin, ça, c'est. Je juge pas. Mais le personnage du gendarme, je le trouve vachement empathie. Il y a beaucoup d'empathie vis-à-vis de lui. Il est super cool, il est hyper poli, il est vachement compatissant vis-à-vis des personnages principaux, etc. Il est vachement gentil, il est vachement tout ça. Alors après, on découvre aussi un peu pourquoi. Mais voilà, ça m'a hyper surpris venant d'un écrivain qui vient de cette scène-là, etc.
3: Voilà. Effectivement, mais on peut pas faire un livre avec que des méchants, quoi. Ce personnage, bon, il a eu, il a aussi ses failles. Il a eu aussi un passé assez difficile. Il y a quelque chose qui s'est passé. Et je crois que lui donner un peu plus d'humanité, justement, a adouci quoi. Mm-hmm. Et sans rien vouloir dévoiler, je crois que ça sert à l'intrigue.
8: Alors on comprend, hein, comme je te disais, hein, ouais. On comprend pourquoi ça à la fin du bouquin.
3: Je pense que j'aurais pas pu le rendre insupportable ou ça aurait pas collé.
8: Ouais.
3: Ouais. Ouais.
8: Ok.
3: C'est ma vision.
0: C'était peut-être la facilité
3: de le rendre
0: taper sur la police.
3: De taper sur la police. Après, oui.
1: Ça casse
3: oui,
1: pas le stéréotype.
3: Ça, par contre, oui, ça oui.
1: Barras. Est-ce que ça casse pas le stéréotype de faire un flic et pas un con dans un bouquin avec des punks, justement?
3: Peut-être. Oui, oui, c'est ça. Aussi. Oui, oui, aussi. Aussi. Mm.
8: Ouais, comme dit Julien, c'était la facilité de rendre un flic oui, méchant, quoi.
7: Ouais, c'est ça.
8: Ouais. C'est exactement ouais, ça, quoi. C'est ça. Et là, ça casse le stéréotype, ouais. Etc. Ok. Ok.
3: Ok.
8: Il nous reste deux plages?
0: Il nous reste deux plages musicales, oui.
8: Ok. Donc on va.
0: Est-ce que tu annoncerais pas les soirées à venir
8: oui,
0: peut-être?
8: Oui, si. Il faut apporter les événements.
0: Les apporter, oui.
8: Les apporter,
3: les apporter.
7: En tout cas, les prochains, pas les prochains événements. Les prochains seront masculins.
8: La vache.
7: Événements seront masculins. Pardon.
8: Il reste une. Donc,
3: on dit plus une.
8: Alors,
4: on fait un Scrabble après.
8: Avant la prochaine plage musicale.
9: Oui.
8: On va parler des événements. On va écouter la plage musicale.
7: Dire des événements.
8: Et ensuite, on a encore quelques petites questions.
7: 62.
8: Concernant le bouquin et d'autres choses à côté. Alors, les prochains événements, on a ce soir, pour ceux qui sont à Cadillac ou du côté de Cadillac, il y a Mule, Dirty Sox Syndrome et Instinct Primaire à 20h à la table gourmande. Donc ça vient de commencer. Allez-y. Dirty Sox Syndrome, c'est les anciens de Socket Juice Project. Groupe punk rock avec des mecs hyper cool. Qui nous ont vachement aidés lors de notre premier concert où on a été super en galère et heureusement qu'ils étaient là.
4: T'as joué avec nous, toi? Notre premier concert. J'attends, je me souviens pas.
3: Ah, si, t'as joué avec nous, oui, c'est vrai.
8: Le fameux
3: oui.
8: Concert où je faisais.
3: Ah, concert, oui, voilà. Pardon, autant
0: c'était
3: pour moi.
0: Lequel.
8: Donc, c'est avec Mule, Dirty Sox Syndrome et Instinct Primaire, 20h. Alors là,
4: je te dis,
8: en train de.
3: Donc, il y a Mule,
7: il y a Muse.
3: Les
8: gars, c'est rouge. 20h, table gourmande à Cadillac. Mercredi. On s'en fout. Vendredi. On s'en fout.
4: Tiens,
9: il y a une entrée gratuite à gagner.
0: Allez, Rambling Fear, toi qui supplie, jamais on t'en prendra, mec.
4: Jamais.
8: Non, allez, mercredi, pour la fête de la musique, Rambling Fear au Rambling Man. Non, à 19h, c'est gratos. C'est de 19h à 21h, faut pas dépasser.
4: Non, alors déjà, d'une part, tu t'es bien planté parce que c'est même pas à 19h, t'es même pas mis à jour, c'est à 20h.
8: Alors, je suis désolé.
0: C'est dedans,
8: je suis désolé. Sur le 19h. Que Michel a balancé pendant l'émission sur les réseaux sociaux,
4: oui.
8: C'est marqué 19h.
4: Oui,
9: parce que ça a été modifié. Tu as volé ma vanne où je disais qu'il y avait une place gratuite à gagner.
8: Exactement.
1: Ouais, pour un concert gratuit, ça c'est bien.
7: C'est des économies de gratuit.
9: C'est Bibi, il est comme ça.
8: Putain, les mecs, si vous arrivez à suivre les événements, vous êtes forts, hein, les auditeurs.
7: Bon. Et alors, répète, il y a quoi mercredi?
8: Donc je répète.
0: Tu as rempli une firme.
8: On répète, on reprend à zéro. Merci parce que les 34.
0: Quel bonheur!
8: Il nous reste peu de temps. Donc, Mule, Dirty Sox Syndrome, Instinct Primaire, 20h, table gourmande, à Cadillac ce soir. Mercredi 21, Ramblin Firm au Ramblin Man à 20h. C'est gratos, vous avez une place à gagner. Si
0: ça
8: vous
0: commence
8: appelez
0: à 20h. Mais Morito, il sera à 18h.
8: Voilà, donc c'est de 20h et ça va jusqu'à quelle heure?
3: 20h15.
4: 21h30, 22h15.
3: On va voir.
8: Ok, parce que j'ai entendu parler qu'après il y avait un deuxième concert ou pas?
4: Je sais pas.
9: Si, vendredi.
8: Non, mercredi.
4: Ah, mercredi, je vois pas
8: donc. Donc c'est que Rambling Man,
1: ouais, c'est
8: donc
1: que Rambling,
8: 20h.
1: C'est
8: jusqu'à
1: un
8: 22.
1: Happening.
8: Ok. Ensuite, le vendredi 23, toujours Rambling Firm à Barbet.
4: Ah oui, ça nous fait quand même deux concerts en fait dans la semaine là.
8: Oh, c'est dingue, putain, tu vas
4: voir. Attends,
1: j'ai tant de sueur qu'on va avoir, on va falloir se laver et tout.
8: Oh, shit. Le vendredi 30 juin. Premier concert de Sabre et Fossil, l'association qu'on a reçue il y a deux semaines. Donc avec Oreaga 778, Résilience, Carton Rouge à 20h à l'Antidote et c'est 6 balles. Le lendemain, c'est l'after de ce premier concert. Donc c'est la Brixton Boogie Night numéro 3 au Ramblin' Man à 20h. Mathéo, 20h.
9: Non,
0: allez, autopromotion. Allez, vas-y, on se fait de la publicité.
8: Donc 20h, voilà. Parce que ça. Normalement, on aurait dû faire l'émission, la dernière émission, dans deux semaines. Mais on fait la Brixton Boogie Night. Donc venez écouter des disques et boire des coups avec nous.
9: L'émission sera en direct
8: du rendez-vous. Exactement.
0: T'es pas un peu
8: le même soir, si vous n'êtes pas sur Bordeaux et que vous êtes du côté de Sainte-Croix-du-Mont, vous pouvez aller voir les copains de Left Corner avec le groupe Upfull. C'est au Barbazia Café.
2: Le mardi 29, après ça, ça s'arrête là. Et le mardi 29 août, par contre, vous avez Emile and the Sniffers avec Cable Ties à Barbet à 20h30. C'est 22 balles en pré-vente. Il y a les tickets qui sont encore en vente. Ou sinon, c'est 27 balles sur place.
4: Et j'en profite. C'est bon, quand même, merde.
1: C'est bon, on peut parler à deux, il y a des micros, mes couilles.
4: Ouais, et oh, attends, on va régler ça tout à l'heure.
1: On va régler ça mercredi, toi. J'ai lancé les morceaux à 200 à l'heure.
4: Il y a Paul Weller, donc on parlait des jams tout à l'heure. Vous avez donc Paul Weller qui passe mi-septembre. D'ailleurs, j'ai plus la date en.
10: Le 23, mais je suis pas sûr.
4: Non, c'est plus mi-septembre, je suis en vacances, malheureusement.
1: Il n'y a pas Bob Marley avec lui, Bob Marley and the Weller.
4: Non, oh, c'est une... oh la vache. Et non, donc Paul Weller à Mérignac, bien, ouais. Je crois, et c'est vraiment accessible en plus, c'est pas cher.
1: C'est au Krakatoa.
4: Et c'est pas cher du tout, donc allez-y.
2: Okay. Et je rappelle aussi qu'il y a le copain Marmotte qui organise tous les dimanches pendant l'été au Mulligans à Lacano. Les Sunday Punk Rock Fest qui est donc tous les dimanches à Lacano au Mulligans, un concert gratos où
9: il faut y aller.
2: Et vous avez un groupe punk, vous buvez une bonne bière en face l'océan, quoi de mieux que d'être tranquille
9: des bons tapas
2: et voilà. Donc vous avez de quoi faire cet été, le mois de juin, la fin du mois de juin là est bien rempli.
11: C'est dingue.
2: On passe à la prochaine plage musicale.
10: Ouais.
2: Et on se dépêche après.
10: Avec une petite thématique chaos en France.
2: Allez, c'est parti.

0: Eh ben voilà.
1: Allez, voilà.
0: Ouais, vous êtes toujours sur la clé des ondes 90.10, retransmis sur Druggies Radio le vendredi à midi. Merci à eux.
1: Et en podcast sur la clé des ondes www.laclédesondes.fr.
2: Et le numéro de téléphone, c'est là.
3: Est-ce qu'on peut avoir le vrai numéro de téléphone maintenant?
0: Il y a eu une petite erreur de numéro de téléphone. Vas-y, donne le vrai numéro de téléphone.
1: Non, il y a le numéro qui est écrit sur le site et le numéro qui est écrit sur la tranche de la radio. Alors, qui est le bon, je ne sais pas.
0: Mais
1: il s'avérerait que peut-être le bon numéro serait 05 56 50 69 99. Je me permets de répéter. 05 56 50 69 99.
2: Ah la vache,
0: voilà. Vous avez... Nous tenons à vous dire qu'il y a eu dans cette plage musicale un troisième indice. Donc nous allons parler des morceaux qui sont passés.
1: Sauf l'indice.
0: Sauf l'indice, bien sûr.
4: C'est, ça. C'est dégueulasse.
0: C'est dégueulasse.
1: Bah ouais, c'est stratégique. Gens, c'est stratégique.
0: Donc nous avons.
2: Surtout là en ce moment, c'est un indice UV30.
0: D'abord,
2: hein.
0: Les Trotsky Kids avec le morceau. Pas de
1: voyous
0: dans mon bar.
1: Pas de
0: bibiche
1: dans mon bar.
0: Par exemple.
2: C'est là, le bar fait faillite. Voilà.
5: Oui, un morceau.
4: Pas de bibiche, rambling, le truc.
3: Le gars, il a quand même acheté des murs, quoi.
5: Un morceau qui parle un petit peu à toute cette génération, quoi. On a tous vécu ça, se faire jeter de bars, surtout des bars de quartier.
1: Non,
5: des
1: moi
5: bars,
1: jamais, non.
5: Des bars de.
4: Oui, mettons le manque à gagner qu'ils ont.
5: Des bars, des bars de petites villes où tout ce qui était punk était évidemment chassé pour chasser. Et voilà, quoi. C'était pas de voyous dans mon bar.
0: Ensuite, on a eu le groupe Bordelais.
5: Un groupe bordelais. Ah oui, les caméras silence.
2: Avec le comité insect.
5: Avec réalité. Bah, toujours pareil, parce que KO en France, bah, évidemment, donc il y avait les Trotsky Kids, il y avait les caméras silence. Voilà.
1: Fameux festival à Tours.
2: En 88.
5: Voilà. Ça va rester.
0: Voilà. Et la force de Pau. Ensuite, on a eu l'indice. Et enfin, on a eu Comme Intersect avec le morceau Les Vauriens.
5: Les Vauriens. On ne sert à rien. Et ben, toujours pareil, parce que KO en France, parce que Orléans 84, parce que Comme Intersect qui faisait partie donc, de cette maison de production de KO en France. Quoi. KO Production.
0: Ok. Alors, je répète juste les trois indices pour le bouquin.
5: Dédicacé à la main.
0: Dédicacé à la main.
5: Toujours.
0: Personne n'a trouvé en ce moment.
3: Non. Tu peux surtout redonner le bon numéro de téléphone.
0: Oui, oui, je vais donner le bon numéro. Donc, premier indice. Je suis un groupe féminin de 76 qui a fait la première partie des Clash et des Ramones en Angleterre. Je n'ai jamais de sortie de disque et notre groupe a duré 2 ans. Deuxième indice. Je suis le seul groupe qui a joué les 2 jours du festival de 1977 à Mont-de-Marsan. Et enfin, dans la dernière plage musicale qu'on vient de passer, entre les groupes de Chaos en France, vous avez eu l'avant-dernier, qui est ce groupe-là.
5: C'est ça.
0: Si vous écoutez, si personne ne trouve avant la fin de l'émission, on mettra tous ces indices sur la page Facebook. Vous pourrez écouter le podcast. Bien sûr, Mara, c'est un malin. Vous ne pourrez pas le chasamer.
5: Non,
0: parce qu'il ne passe pas.
5: Parce que Chazami ne le connaît pas, ce morceau.
0: Oh, voilà. Vous après, vous pourrez essayer. Disque, hein. Pardon ?
3: Comment il est passé s'il n'y a plus de disques, hein.
5: En fait, ils sont présents, ce groupe est présent dans pas mal de compilations. Et uniquement dans des compilations.
0: Mais c'est pas une mauvaise question.
5: Merci.
0: Donc, si vous avez la réponse, vous pouvez appeler au 05 56 50 69 99.
5: Ou un autre numéro.
0: 05 56 50 69 99. Ou au 06 34 56 88. Ah non, ça c'est celui de Bibiche. Pardon. Bon, sinon j'avais quelques questions pour terminer cette émission.
5: Terminons.
0: Donc, tu nous as parlé de la trilogie, qu'il y avait deux autres bouquins qui étaient en préparation.
5: Ouais.
0: Je voulais juste savoir une chose. La maison d'édition, qui est donc M+ Édition.
5: Oui.
0: Et ça sera ma dernière question. Comment tu as eu les contacts? Pourquoi cette maison d'édition? Et est-ce que c'est les prochains bouquins vont sortir sur cette maison d'édition?
5: Toujours pareil, concours de circonstances. J'ai envoyé, une fois que j'ai validé le fait de pouvoir écrire un livre, un roman, du début à la fin, la première chose que je voulais faire, c'était le faire disparaître. J'avais fini j'étais arrivé, quoi. Et tout le monde m'a dit, mais non, maintenant que tu as fait ça, c'est dommage, il faut que tu essaies de le publier. Donc j'ai contacté des maisons d'édition, comme on fait toujours, quoi. J'ai eu trois avis favorables, trois réponses positives. Mais je sais pas, les contrats, les boîtes ne me plaisaient pas plus que ça. Et donc une amie qui venait d'être publiée chez M+, m'a dit « Mais pourquoi tu tentes pas M+ ?» Et j'ai dit « Mais j'ai pas trop envie, ça va faire un peu copinage, etc. » Et j'ai quand même envoyé. Et je sais pas, peut-être même pas 10 jours après, quoi, j'ai eu un coup de fil de la part donc, du patron de la maison d'édition me disant « Ben voilà, je vous appelle, on vous publie. » J'ai pas lu le livre, mais je vous publie parce que tout le monde m'en a dit du bien. Donc, c'était parti.
0: Bah cool.
5: Ouais, cool.
0: Comment s'appelle le truc, copine? Qu'on lui fasse une dédicace.
3: C'est peut-être parce qu'il l'a pas lu qu'il l'a publié.
5: C'est une auteure, c'est une auteure de thriller, c'est Céline Serva. Non, je peux citer son nom. Et oui, les autres seront aussi chez M+. Ouais.
0: D'accord.
5: Ouais, cool. Maison d'édition lyonnaise. Qui est très récente, qui a 5 ans, donc 5-6 ans. Donc.
0: Et le deuxième, il va sortir, tu as à peu près une période, pas forcément une date.
5: Ouais,
0: mais
5: peut-être l'an prochain.
0: Ouais, cool.
5: L'an prochain. Les process sont très longs, quoi. Je pensais pas que c'était aussi long, même quand le livre est fini. Oui, puisqu'il faut que ça passe en relecture, il faut que ça passe donc chez les bêta-lecteurs, il faut que ça passe en comité de lecture, d'acceptation, faut planifier. Après, il y a le graphiste à voir, il y a la quatrième de couve à faire. C'est très très compliqué. Enfin, il y a du boulot.
3: Moi, j'ai une petite question. Comme, ça parle beaucoup de punk, et groupe, etc. Oui. Où ça rapporte pas grand-chose au final d'un concert. Est-ce que d'écrire et de ça rapporte quelque chose ou c'est juste pour le plaisir?
5: Ah non, c'est uniquement pour le plaisir. Non, ça, c'est uniquement pour le plaisir. Je crois que les auteurs français qui vivent de leur plume se comptent sur les doigts des deux mains, quoi. C'est faut
6: sur le doigt de Jean-Paul.
5: Faut pas croire sur le doigt du solo, quoi.
2: Pour résumer, tu nous as fait aussi en fait un roman à la Herbert Léonard, quoi, pour le plaisir.
5: C'est ça. Alors, je tiens par contre à préciser, je crois que c'est pas marqué dans le livre, mais le nom du commissaire de Mont-de-Marsan, c'était absolument pas Sting. C'était pas du tout Sting.
0: Bon, on va s'arrêter là-dessus. Merci. Sur cette blague-là. Bravo.
4: Okay. Allez, achetez le livre. Sur le
0: où est-ce qu'on peut trouver ce livre d'ailleurs?
5: Alors, ce livre peut se trouver dans toutes les
7: boucheries,
5: dans toutes les bonnes boucheries. Non, il se trouve absolument partout. On est diffusé partout sur la Fnac pour ceux qui aiment la Fnac, chez Amazon pour ceux qui aiment Amazon.
2: Et on peut le trouver à Tours.
5: Chez tous les libraires, bien sûr, ou directement auprès de son auteur, qui se fait à chaque fois un plaisir de dédicacer à la main.
0: C'est vous tapez Barras Auteur sur Facebook.
5: Barras Auteur,
4: dédicace à la main, au stylo plume.
5: Voilà. Au stylo plume avec un beau tampon. Généralement, il y a un beau tampon. Je sais pas si il y a un beau tampon.
0: Il y a un beau tampon.
5: Ça sent la gueule. Avec un beau logo. Ouais. Et non, toujours un plaisir de faire une petite dédicace.
0: Eh ben merci à toi.
5: Mais merci à vous.
0: Et on mettra on t'a tagué à chaque fois sur les posts qu'on a mis sur la page de l'émission.
5: J'ai plein de peinture dans la tronche, mais.
0: Et merci à toi. On va écouter les derniers morceaux. Alors ça va sûrement dépasser, donc on les mettra au podcast. Et puis voilà. Michel,
4: on vous dit entre le chapitre 1 et le chapitre 2, venez voir Rambling Fair mercredi au Rambling Band, s'il vous plaît. Merci.
3: Ouais, en plus, c'est l'anniversaire des Miguel, très, très alors bien. Il ne faut pas hésiter. Hein.
0: Et on vous retrouve dans 2 semaines, donc c'était la dernière. On vous retrouve, nous, dans 2 semaines en live au Rambling Man aussi, puisque c'est la maison de tout le monde ici. C'est notre QG pour la Brixton Boogie Night où Julien, Franck et moi, on passera des disques. Donc venez, Oi Punk Ska. Et venez boire des coups avec nous, ça va être super cool.
3: À partir de 18h.
0: À partir de 18h. Et puis on vous souhaite de bonnes vacances, de bons concerts. Il y en a plein sur Bordeaux. Les autres, on vous souhaite de bonnes vacances aussi. Et puis on se retrouve l'année prochaine. Et puis merci à Julien. C'était sa dernière
2: merci.
0: Émission.
2: Oh la vache. Merci. Oh, salut. Au revoir.
0: Merci. Allez. Pour ces deux dernières.
2: Adieu.
0: Saisons.
2: Adieu.
0: Julien ne sera pas totalement. Voilà. Loin, mais en tout cas, c'est sa dernière émission vraiment physique sur de suivi, etc. Voilà.
7: Je serai là, mais un peu moins.
0: Voilà. À bientôt.
7: À bientôt.
5: Salut. Merci, à bientôt tout le monde.

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3: Direction Genève pour découvrir un nouveau groupe qui vient de sortir son album en 2023. Ce groupe-là, c'est The Damn Givers. On a beau y retrouver quelques membres de Faute de Frappe, cette fois, rien à voir. C'est du punk hardcore à l'américaine, avec un chant en anglais, une grosse basse, une batterie bien présente et des mélodies de guitare qui rentrent grave. Alors, il faut savoir que l'album qui vient de sortir est autoproduit. Il a été enregistré par les membres du groupe. Tout a été fait en DIY. Mais vous pouvez le retrouver sur leur Bandcamp et vous pouvez aussi aller checker le clip qu'ils ont sorti sur YouTube pour le titre No Booze, No More. Et nous, on va écouter le titre qui clôture l'album de The Damn Givers, c'est Join the Army, tout de suite sur Trogiz Radio. Ah

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2: Salut les Droogies. Parlons aujourd'hui du premier EP des Dijonais revanchards, j'ai nommé Talion. Je les avais découverts sur Oi l'album volume 2, sorti en 2019 chez Une Vie Pour Rien, avec le très bon morceau Dans la Rue. C'est récemment qu'ils ont sorti leur premier EP. Enfin, récemment. À l'été 2020, quoi. En tout cas, il s'appelle La Flamme dans nos cœurs. Commençons par l'objet. Pochette en noir et blanc, avec au recto un skin qui nous montre effectivement qu'il a une flamme dans le cœur, et au verso, une photo des membres du groupe. Voyons à l'intérieur. Ah, chouette! Il y a un insert, avec les paroles et tout en plus, et d'autres photos du groupe. Dont une en concert, qui nous fait penser que ça fait quand même un bail qu'on n'y a pas été. Bref. Ah, par contre, il n'y a pas d'indicateur de vitesse. Voilà le risque que vont courir les participants d'un DJ set tardif.

veux pas dire, mais elle vacille un peu là, la flamme. Les morceaux en eux-mêmes, donc le disque. Deux faces, trois morceaux de Oi Pur. Sur la face A, Coup de Mou et Skinhead. Six, même si c'est bien fait, pardon, j'avoue que je suis pas méga fan de ces morceaux. Par contre, le vrai bijou, il est sur la face B. La flamme dans nos cœurs, qui, selon moi, a le potentiel pour devenir un hymne tout y est. Paroles unificatrices, refrain à hurler en bande, et puis une bonne ligne de basse. D'ailleurs, je vous propose de l'écouter tout de suite.

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4: Il est 15h, heure de Paris. Et pendant l'heure qui va suivre, nous allons rediffuser une émission des archives de la Drouguise Radio.

0: Bonjour à toutes et à tous et bienvenue pour ce nouvel épisode de À l'Ouest, rien de nouveau. Une fois n'est toujours pas coutume puisque on va faire un petit tour du côté de la Pologne. Hein. Que voulez-vous? Il y a tellement de choses à dire sur cet endroit-là. Salut souris.
1: Salut Milky, ouais c'est clair, il y a de quoi faire. Hein. De toute
0: Bah
1: façon,
0: ouais,
1: on n'est pas
0: pourquoi se
1: prêt
0: priver?
1: d'avoir fini. Hein. On n'est pas prêt d'avoir fini, on va continuer hein, à beaucoup parler de la Pologne de toute manière, comme de la Russie et de
0: Et des
1: l'Ukraine,
0: autres pays.
1: j'espère, et de la Biélorussie et tout ça, quoi.
0: De la Slavie.
1: N'est-ce pas?
0: Et peux-tu nous parler du premier groupe qu'on nous a écouté?
1: Ok, donc du coup on va commencer avec Herzklokot de Betom en Silésie, donc beaucoup de groupes hein, qui viennent de Silésie, avec le titre Consumsigne Govno, consommation de merde. Et on suivra tout de suite avec Kastet, également de Silésie, avec Mam Podusi od Svetsini.

0: Voilà, c'était deux titres, un de Herz Clocotte et l'autre de Casse-Tête.
1: Et on enchaîne tout de suite avec les mythiques déserteurs de Varsovie, avec un morceau qui s'appelle Jesus. On l'enchaînera avec un groupe de Lubin en Silésie, encore une fois, qui s'appelle Revinja, Revinja, pardon. Et
0: Révidia.
1: voilà, merci. Et le morceau qui s'appelle Fabrica, usine en bon français.

0: était donc déserteur et Revincha. Poursuivons maintenant du côté de la Silésie à Vorslov.
1: Et voilà, Silésie encore et toujours avec Wessé Pawé et deux titres pour la couve Portrait Własne, le portrait du pape polonais, et Ty jesteś skinheadem, tu es un skinhead.
0: Moi, j'ai un portrait du pape polonais dans mon salon.
1: Je
0: Sur un petit tapis. Si, si, c'est vrai, hein. Sur un petit tapis avec
1: me...
0: la tête de Jean-Paul.
1: J'avoue que je ne m'en rappelle pas. Je me rappelle que tu as une icône. T'as
0: Ouais.
1: une icône aussi, russe, hein, certainement.
0: Serbe.
1: Ah, serbe. Ah, je me suis plantée. Mais on reste dans le cyrillique au moins.
0: C'est ça, on reste dans le cyrillique.
1: C'est ça. Mais ouais, non, le portrait du pape, écoute, je ne me rappelle pas de l'avoir vu. Ouais. Bon, peut-être que mon cerveau l'a censuré.
0: C'est
1: Hein.
0: possible.

0: Donc c'était deux titres de Oui, c'est pas oui de Robson.
1: On va rester du côté de la Silésie avec Aurore Show et un morceau qui s'appelle Femme Fatale. Et ensuite, nous allons sortir de la Silésie, puisque nous allons aller sur les bords de la Baltique avec The Analogues à Tchétchène, avec un morceau qui s'appelle Balada Auronim. Auronim, pardon. Est-ce que je pense que tu avais quelque chose à en dire, Souris?
0: Oui, voilà, ouais. Donc c'est une chanson qui est dédiée à la mémoire d'un de leurs amis, qui s'appelle Ronald Ronnie Kalinowski, qui a été tué en 2007 par un phare. Bon, personnellement, je trouve que musicalement, Analogues fait beaucoup mieux. Enfin, c'est pas le morceau préféré, en tout cas. Il est tiré du dernier album, mais j'ai trouvé que par ouais, avec l'histoire en arrière-plan de ce titre, il valait quand même du coup d'être
1: Ça valait le coup de
0: entendu.
1: l'écouter, quoi.
0: Voilà, c'est ça.

0: C'était donc Horror Show et The Analogues. Finissons tout doucement cette émission avec un morceau d'un groupe de Poznan. Deux morceaux, pardon.
1: Deux morceaux, ouais, donc de Poznan, du groupe The Sandals, dont on avait déjà dit qu'on trouvait le nom de leur groupe un petit peu bizarre, mais
0: Un peu
1: bon.
0: rigolo.
1: Voilà, c'est ça. Et donc les deux titres, c'est Netovi Hooligan et Che Pamitash, qui veut dire te souviens-tu?

0: Voilà, donc c'était deux titres de Sandals de Poznan.
1: Et c'est ainsi que se termine cet épisode de À l'Ouest à nouveau. Merci beaucoup, Souris, pour la présentation et la préparation de cette émission.
0: Ben, c'était une fois de plus avec plaisir. Et puis, ben voilà, salut tout le monde et
1: C'est
0: salut à
1: ça.
0: toi, Mickey.
1: Salut à toi. Et restez à l'écoute de Droogies Radio, car la voix de la Hoï ne s'éteint pas. Salut.
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2: Salut les Droogies, partons aujourd'hui du côté d'Austin, Texas, à la découverte des 13 Street Concrete. Nous allons nous pencher sur leur deuxième EP sorti chez Rebellion Records, Rebel Sound et American Oil Records. Sur cet EP, les Texans nous servent une oeil hardcore, bien nerveuse et haineuse. Commençons par la pochette. La pochette est, je dois le dire, pas mal du tout. Le dessin est noir et blanc, c'est un skin torse nu qui pose devant un mur en briques. Le skin a pas de tête. Et le mur en briques, ça fait penser qu'il doit y avoir une connexion entre le Nord-Pas-de-Calais et le Texas. C'est sûr. NP2C Texas, même combat. Le torse du skin est tout tatoué. On y voit un hoy, des docks, un dragon. Bon, rien d'exceptionnel. Mais surtout, il y a les noms des deux morceaux tatoués sur la peau. Et ça c'est créatif. Les deux morceaux, d'ailleurs, je vous ai pas encore donné les titres. C'est Subculture Street Troopers et Born to Never Lose. Et ça, c'est quand même tout un programme. Le recto, lui, il suit plutôt le triptyque « Je me prends pas la tête ». Nom du groupe, titre et label, mais quand même je fignole en écrivant en gothique et en mettant un contour barbelé. Tout un programme. Le disque en lui-même est transparent, coloré, avec des parements noirs. En mode tache, je sais pas si vous voyez ce que je veux dire. Les titres sont inscrits sur les ronds centraux. Par contre, pas à la vitesse. Ce qui fait qu'en soirée, on n'est pas à l'abri de se retrouver avec ça dans les oreilles.

J'aimerais vous parler de l'insert, mais il n'y en a pas. Du coup, je vous propose d'écouter tout de suite les très stricts Subculture Street Troopers et Born to Never Lose the Concrete.

0: C'était Milky pour Droogies Radio. Restez à l'écoute car la voix de la Hoy ne s'éteint pas.
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2: Nous retournons en Australie comme utilisé dans une précédente session avec les poteaux du groupe Disnotes qui s'est formé à Melbourne dans les années 2007. C'est simple, c'est efficace, il y a une belle énergie dans les morceaux. Les refrains sont terribles, je trouve. Du bon hardcore comme on l'aime. Bonne écoute sur Droogies Radio, c'était Snoop.

Direction l'Italie maintenant, avec une demande de Andrea de Morbegno, qui voulait écouter Gradinata Nord avec leur chanson Il Calcio è una cosa seria.

Salut les drogues, ici Sourix pour vous parler du nouvel album anniversaire de The Zapoy pour fêter leurs 20 ans d'existence. L'album s'appelle Welcome to Hell et ça porte bien son nom vu les circonstances du moment en Russie. D'ailleurs, The Zapoy est un des groupes qui a pris position contre la guerre dès le début et donc n'hésitez pas à vous procurer cette galette qui comporte 10 titres, dont un avec Farik de Criminal State et des covers de By Street et Restless. Il est pour l'instant disponible seulement en digital, mais sortira bientôt en vinyle et cassette, et perso, j'aime beaucoup l'illustration de la pochette. Pour vous mettre l'eau à la bouche, j'ai choisi Vzapoy, qui pourrait se traduire par à peu près « Allez vous mettre une bonne cuite ».

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1: Salut, c'est Wati. On se retrouve pour une nouvelle exclusivité aujourd'hui sur la Droguise Radio. Il s'agit de la compilation A Volta ao Mundo em 80 Minutos, le volume 2. Je vais vous lire le mail que nous a adressé le label Rotten Records, qui avait sorti le volume 1 de cette compilation dans les années 90. 20 groupes de 20 pays différents à travers le monde. Cette compile contient des titres inédits de Comintern Sect, Sindicato Oi ou encore Horda, ou encore les Américains de Fuerza Bruta ou les Anglais de Last Resort. Si vous voulez vous procurer cette compilation, en Europe, il faudra passer par The Firm Records ou Zero Work Records au Portugal. On va écouter tout de suite le titre de Fuerza Bruta qui s'appelle Enemigos.

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3: Bienvenue à bord de la croisière Oi sur l'Elbe avec Captain Tsuki sur Druiz Radio. Aujourd'hui, direction l'Europe centrale, de Prague à Hambourg, en descendant à Slava, puis l'Elbe. Plus de 600 km de navigation, 8 escales et 16 morceaux de punk et de Oi. Les moteurs démarrent, les amarres sont larguées, la croisière Oi sur l'Elbe commence maintenant. Embarquement à Prague, capitale de la République tchèque. Une ville magnifique avec son château, ses petites rues historiques et bien sûr le célèbre pont Charles. Mais aujourd'hui, on s'intéresse surtout à scène punk et oi pragoise. On débarque pour retrouver Crosscheck, groupe originaire de Prague formé en 2002. On commence avec Dety Ulik, qui signifie les enfants de la rue. Le morceau est extrait de l'album Power Oi, sorti en 2012. Alors on monte le son sur Druiz Radio.

On reste avec Crosscheck pour le deuxième morceau, Camarade, toujours extrait de Power Oil sorti en 2012. Le morceau est dédié à un ennemi disparu et parle du souvenir et de l'absence.

Voilà pour notre escale Hoy à Prague. On reprend tranquillement le courant. La Stava nous mène vers Mělník où elle rejoint l'Elbe. Puis nous continuons vers le nord et nous voilà à Děčín, dernière grande étape tchèque avant l'Allemagne. On débarque pour découvrir la scène punk locale et retrouver 4Promile, groupe formé ici en 1990. Le groupe est davantage punk que Hoy au sens strict, mais fait partie de l'histoire musicale de Děčín. Pour commencer, voici leur morceau Max.

C'était le morceau Max de 4 Promile et on continue avec un deuxième morceau qui est Alcohol avant que notre bateau reprenne sa route direction Allemagne. 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

voilà maintenant à Dresden, au kilomètre 55 sur l'Elbe, en Allemagne. Une ville connue pour sa vieille ville, ses monuments, et notamment la célèbre Frauenkirche. Pour cette escale, on va surtout s'intéresser à Sandpunk et Oi Local. On débarque donc à Dresden pour trouver Skinsect, groupe originaire de la ville. Pour cette escale, nous avons deux morceaux extraits du même album, Kids in Stiefeln, sorti le 4 décembre 2023. On commence avec Dry Zane Dozen Beer, littéralement 13 canettes de bière, et on enchaînera avec le morceau Wir wollen Oi, que l'on peut traduire par Nous voulons de la Oi. Alors on s'ouvre une bière et on monte le son sur Droogies Radio.

L'Elbe continue de nous porter vers le nord et nous arrivons à Riesa, au kilomètre 108 sur l'Elbe. Ville industrielle installée directement au bord de l'Elbe, on débarque pour retrouver Oil Force, groupe formé à Riesa en 2005. Le groupe a notamment répété dans les docks du port et évolue entre Oi, Street Punk et Ruppel Oi. On commence avec Frontal, le morceau était extrait de l'album Stumpf ist Trumpf, sorti en 2013. Alors, on monte le son à Riesa et on profite de Oil Force.

Et pour terminer notre escale à Riesa, on va s'écouter un deuxième morceau de Oi Force. Oi Force, toujours extrait de Stumpf I Strumpf, sorti en 2013. Deux titres pour notre escale à Riesa, et le bateau repartira tranquillement, direction Torgau.

Après avoir quitté Riesa, notre bateau poursuit tranquillement sa descente de l'Elbe. Le courant nous porte maintenant jusqu'à Turgo, au kilomètre 154. On réduit les machines, on approche du quai, les amarres sont lancées, la passerelle est posée. Pour cette nouvelle escale Oi, on descend à terre pour retrouver Persona, groupe historique de la scène punk de Turgo, formé au début des années 90. On commence cette escale avec Party Lead, littéralement chanson de party. Le morceau apparaît sur le sampler Fume von 20 Char et Brückenkopf, consacré aux 25 ans du lieu de la scène punk de Turgo. Mais petite anecdote intéressante, le morceau existait déjà avant cette compilation. On retrouve notamment Persona, Party Lead dans les archives de la scène locale datant de la fin des années 90. Un morceau qui nous plonge donc directement dans l'histoire punk de Turgo, Persona, Party Lead sur Droogies Radio.

Le bateau est toujours amarré, alors on profite encore un peu de cette escale avec Persona et leur titre Girls on My Mind. Malheureusement, les informations que je dispose ne me permettent pas de rattacher avec certitude ce morceau à un album ou à une date précise. Donc pas de fausses informations à bord, vous pouvez croire votre capitaine, on garde le titre et on laisse parler la musique. 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

Les amarres sont larguées, notre bateau reprend son silage et quitte Turgo. L'Elbe continue de nous pousser vers le nord. Prochaine escale, Magdebourg. Après environ 172 km de navigation, nous arrivons à Magdebourg autour du kilomètre 326 de l'Elbe. On approche doucement du quai, on coupe les machines et on descend à terre. Pour cette escale, nous retrouvons Rest Risico. Petite précision, le groupe n'est pas originaire de Magdebourg, ses racines se trouvent plutôt du côté de Göttingen et d'Uderstadt. Notre premier morceau de cette escale est Standpunkt. En allemand, Standpunkt signifie point de vue, position ou prise de position. Le morceau figure sur Anno 99, sorti en 2014. Et pour la petite anecdote, Sebi, chanteur de Stomper 98, participe au morceau. Le titre correspond d'ailleurs assez bien à l'esprit du groupe, avoir son propre point de vue et l'assumer. Alors on monte le son sur Droogies Radio.

Le morceau vient de résonner sur les quais de Magdebourg. On remonte à bord, les machines redémarrent doucement, on largue les amarres, on remonte la passerelle et le bateau se remet dans le courant. Mais avant de quitter définitivement la ville, il nous reste un deuxième titre de Restrisico. On enchaîne avec Antisocial.

Cette fois, c'est parti pour de bon. Les amarres sont larguées, le bateau reprend de la vitesse et nous quittons Magdebourg. Les kilomètres défilent sur les berges et nous poursuivons notre descente vers le nord. Nous voici maintenant à Wittenberg, au kilomètre 453. Le bateau arrive doucement à quai, on pose la passerelle et on descend découvrir les Donnerskins, groupe formé ici même à Wittenberg en 2004. Une petite formation de la scène oi punk locale qui a laissé quelques traces aux archives de la ville. Premier morceau des Donnerskins, Los Hermanos del Porno, le titre signifie les frères du porno en espagnol. Le morceau est bien associé aux Donnerskins dans les archives disponibles, mais son rattachement précis à un album officiel et sa date de première publication ne sont pas suffisamment documentés. On ne doit donc pas naviguer à vue côté discographie, on lance le morceau avec les Donnerskins sur Droogies Radio.

Retour sur les quais et nous revoilà à Wittenberg. Pour le deuxième morceau, par contre, nous avons une petite histoire beaucoup plus précise. Le deuxième titre s'appelle Love and Zam, qui signifie pissenlit. Le morceau a été enregistré le 1er mars 2006, directement dans le local de répétition des Donnerskins. Il sera ensuite publié en 2008 sur promo Semper by Trager Live Proberow. Et le disque est assez particulier puisqu'il rassemble justement des morceaux issus de différentes sources, enregistrements de répétition, prises live et autres documents du groupe. Un petit morceau d'archives de la scène Wittenberg et on remettra le cap direction Hambourg.

Les derniers accords résonnent encore sur les quais et on remonte à bord. Les amarres sont larguées pour la dernière fois de cette croisière. L'Elbe continue son chemin vers la mer du Nord et nous avons suivi son courant jusqu'à notre terminus. Après Winterberg, encore près de 169 km de navigation et nous voilà enfin en bourg au kilomètre 622. Le paysage change, le fleuve s'élargit et le trafic du grand port commence à se faire sentir. Notre bateau entre doucement dans le port. Et pour cette dernière escale, on descend en terre pour retrouver le groupe directement lié à Hambourg, 8 Balls. Pour commencer notre arrivée à Hambourg, difficile de trouver un titre plus approprié que Hamburger Jungs, ce qui signifie les gars d'Hambourg. Ils figurent sur l'album éponyme 8 Balls, sorti le 22 avril 2005. Un morceau qui colle parfaitement à notre escale, puisque nous sommes juste arrivés dans la ville dont le groupe porte fièrement le nom. Alors on monte le son sur Droogies Radio.

0: Avant de couper définitivement les moteurs, il nous reste un dernier morceau. Et pour terminer cette croisière Oi sur l'Elbe, on reste avec Eyeballs. Avec leur titre Arbeiter Punk, qui signifie punk ouvrier, et qui figure sur Oi's Upper Class sorti en 2010. Dans ce morceau, on retrouve une thématique très liée à l'identité du groupe et à cette tradition Oi Punk qui revendique ses racines populaires et ouvrières. Et surtout pour terminer une croisière qui nous aura fait traverser plusieurs pays et plusieurs scènes punk, ce titre nous ramène directement à l'identité de la scène hambourgeoise. Le bateau est toujours à quai, les amarres sont prises, les machines vont s'arrêter, mais on monte une dernière fois le son sur Croisière Oi.
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0: Et voilà les Drugs, notre croisière Oi arrive au terminus. Nous sommes partis de Prague sur la Flava avant de rejoindre l'Elbe à Melnik. Puis notre descente nous a emmenés par Děčín, Dresden, Rijeka, Turgo, Magdebourg et Wittenberg jusqu'à notre dernière escale ici à Hambourg. Au total, environ 666 km de navigation. 8 escales Oi et 16 morceaux pour traverser l'Europe centrale jusqu'au grand port d'Hambourg. Merci à tous les groupes qui ont accompagné cette croisière. Merci à vous d'avoir embarqué avec moi sur Drugis Radio. C'était Captain Tsuki à bord de la croisière Oi sur l'Elbe pour Drugis Radio. 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